0: T'es contente?
1: Pour une fois que c'est vous qui allez me faire un chèque.
0: Oui, bah
1: oui. Combien le montant?
0: 10 000 euros.
2: Mais non.
0: Non, mais c'est pour vous le chèque.
1: Ah ouais, je suis con, moi. Déformation professionnelle.
0: Ah oui.
2: Et on aurait pu aussi tomber sur quelqu'un qu'on n'avait pas vu venir. C'est notamment pour toi, mon petit Corentin. Mm-hmm.
3: Ah, okay. Tu as été tiré au sort, tu es la gagnante des 10 000 euros du Triple Mix. Oh, en deux.
4: Bonjour, c'est Christelle, j'ai gagné. Ouais. C'est super, je suis tellement content.
0: C'est génial, tu bosses où?
4: À l'URSSAF. D'ailleurs, tout le monde n'est pas à jour dans de retriquer, il va falloir que...
5: Allô?
0: Sans l'indiquer, toi,
5: c'est pas plus mal.
0: Non, t'as arraché le câble.
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0: c'est pas de chance.
1: C'est...
0: Qui ça?
1: Jean-Michel Torchi.
2: C'est bon. C'est bon, ça va aller. C'est quoi le texte?
0: Un peu plus loin des étoiles. Gardez ça en tête.
2: Un peu plus loin des étoiles. Vous êtes les deux à jouer, parce que lui, il a moins gelé.
3: C'est dans l'espace?
2: Non, pas du tout. Alors, oubliez la notion d'étoiles. Pensez à ce qui s'est passé il n'y a pas longtemps.
3: Ah, bah, il y a eu
0: les étoiles, t'en as où les étoiles?
3: Les étoiles Michelin.
2: Voilà, Michelin. Bah, c'est pas Michelin, c'est l'autre.
1: Ouais. Gotemio?
2: Comment?
1: Gotemilo ou je sais pas quoi?
2: Gotemilo,
0: Tata et Milou.
1: Non, Go et Milou.
2: Go et Milou. Bouléville.
1: Ouais, Go et Milou.
2: Donc après, je vous... alors qu'est-ce que ça pourrait être?
0: Qu'est-ce qui peut arriver? Qu'est-ce qui peut t'arriver de pire?
3: Bah, perdre ton étoile.
0: Ouais, mais enfin, même encore pire.
2: Encore pire. Un restaurant répertorié dans le Go et Milou.
1: Ouais.
2: Après 6 ans d'activité, donc vraiment, alors le classement.
1: C'est où le Go et Milou? C'est où ça en France?
2: C'est va devenir une friterie.
0: Quoi?
2: Ouais, le restaurant gastronomique NR12, c'est ça?
0: Ouais.
2: Bayelsen, référencé au Go et Milou en Belgique, va fermer et laisse place à une friterie.
0: Bah, j'imagine l'ascenseur émotionnel.
2: Ouais, non, mais surtout le gars qui n'est pas au courant et qui va y retourner, ça a changé.
0: Ça a baissé un peu.
2: Non, ça, c'est le niveau n'est pas le même, mais la sauce samouraï, elle tape quand même.
1: Par contre, c'est moins cher.
0: C'est moins cher.
2: C'est quoi? Moi, je trouve que le menu fricardelle pistolet, là, avec la sauce algérienne, avant tu t'en sortais. Avant, ça coûtait une couille. T'en avais pour 350 euros, t'en avais rien à boire. Là, tu l'as avec un fanta. On sort à 5 euros vert, ah bah c'est pas mauvais. Hein.
3: Pardon, mais c'est quoi le nom du resto?
2: NR12. Ah. C'est marrant, hein, tu rajoutes un J, ça me fait penser à quelque chose. Hein.
1: C'est vrai.
2: Ça ne te souvient plus quoi, mais ça va me revenir. NR12, qu'est-ce que c'est donc?
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3: J'ai un sondage. Sondage qui est le sondage de l'honnêteté, j'ai envie de dire. Vas-y. Qu'est-ce qui vous enlève le goût de faire l'amour?
4: Les enfants.
3: Je m'adresse aux gens de l'équipe.
5: Une odeur, moi, déjà.
3: D'accord, ouais. Je la note. Non, mais je la note. On verra si les gens sont d'accord avec vous. Corentin.
6: Moi, ce qui peut me bloquer, c'est... Ouais, l'odeur, mais aussi, je pense, les enfants. Si t'as les enfants à côté, tu peux faire attention.
3: À côté de toi, oui.
4: Non, la chambre à côté.
5: Il y a les parents aussi au bout du lit, oui, effectivement. Oui.
3: Oui. Avec ta mère qui te dit qu'est-ce que tu veux manger, oui, ça peut bloquer.
6: C'est avec le flash de l'iPhone, ça va?
3: C'est ta mère qui est, sur le bord du lit. Ça va, mon grand?
6: Oui.
3: Je t'ai pris tes gnocchis pour ce midi.
6: Merci, maman.
3: Hein, comme quand t'étais petit. Pietre.
7: Les poils.
3: D'accord.
4: Moi, il y a forcément les enfants, évidemment, qui sont à côté, mais aussi quand t'es crevé. Enfin, quand t'es crevé, t'es crevé.
3: Je suis d'accord.
4: Tu vas pas te.
7: Moi, c'est pile l'inverse.
4: Non, mais tu dis, je suis crevé, je vais quand même essayer parce que voilà, mais ça va pas, quoi.
3: Ça, c'est quand t'as passé un cap. Ouais. Ça, c'est l'âge. Quand t'as passé un cap, t'as beau avoir très envie de la personne que tu aimes, il y a un moment, t'as plus envie de ton lit et de nouveau sur matelas que tu viens d'acheter. Tu sais, ton nouveau sur matelas t'excite beaucoup plus que ce que tu pourrais faire éventuellement. Parce que tu te dis, ah, il est quand même bien ce sur matelas.
4: Ah ouais.
3: Tu vois, mais moi, chérie, oui. Mets ça sur matelas.
4: Des draps propres et frais.
3: Et même ta chérie qui a très envie, elle se met sur le matelas. Fait, t'as raison, c'est moi. T'as raison, on fera ça demain. Le sur matelas, il est mieux.
6: Ne touche pas.
3: Pour 67% des Français. La fatigue est la première raison qui leur enlève l'envie de faire l'amour.
7: C'est l'inverse. Plus je suis malade, plus je suis fatigué, plus j'ai envie.
4: N'importe, t'es monté à
3: 59% n'ont plus envie de faire l'amour quand ils sont en conflit avec leur conjoint. Pareil.
4: Ah bah oui.
3: Le côté, on se rabiboche.
6: Bah oui.
3: Quand on s'est engueulé, moi non. Quand on s'est engueulé, moi il faut un temps de.
4: Ouais, pour descendre un peu.
5: Ouais, moi aussi. Non, mais 30 secondes. Après.
6: Non, mais tu règles l'histoire en faisant.
3: Moi il faut un temps, il faut.
7: Ah ouais.
3: Je donne. Non.
7: Tu deviens vraiment vieux, toi.
3: Oui. Pour 39%, c'est parce qu'ils se sentent moches physiquement qu'ils n'ont pas envie de faire l'amour.
6: Ah ouais, si t'as plus confiance
4: quand
6: en toi.
4: Quand t'as des complexes.
7: Ouais. Ah oui. Et surtout que tu vois plus ton zizi, comment tu veux t'en servir?
3: Bah,
7: et où?
3: Pour 21%. Tourner. Non, il y a aussi, tu sais, beaucoup de femmes ont des complexes aussi sur les parties de leur corps.

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2: Julien Doré devait faire une tournée aux États-Unis. Il annule parce qu'il n'est pas en règle.
3: Oui, alors en fait, j'ai appris, c'est pas lui, c'est plusieurs personnes de son équipe, parce que c'est de plus en plus dur d'aller aux États-Unis, il y a de plus en plus de papiers.
4: Oui.
3: Et en fait, il y a des mecs qui sont pas à jour, du coup, il a été obligé carrément d'annuler sa tournée. Donc, il ira que au Canada et pas aux États-Unis. Il avait 4 ou 5 dates et est obligé de tout annuler.
5: Ils ont pas le droit de travailler là-bas, ouais.
2: Bah oui, parce qu'il faut, voilà, c'est les estats, tout ça, etc. Ouais,
3: c'est ça.
2: Justement, pour bien frimer à la machine à café, si quelqu'un vous en parle.
6: T'es au courant que Julien Doré, il peut pas aller?
3: Non, je savais pas.
6: Julien Gold.
3: C'est quoi la question?
2: Qu'est-ce qu'un visa?
4: Ah, c'est une
3: Citroën.
4: Cracotte.
3: C'est
2: une
3: Citroën, ouais.
2: Attends, voyez-le, bah, c'est quoi?
4: Une cracotte.
2: Ça, c'est une Vasa.
4: Vas-y, ouais. Visa.
3: La petite, c'est la Visa, la Citroën, là.
2: Citroën Visa.
3: Ouais.
2: Ah, non. Ah, bien.
4: Ça. Citroën, ah, c'est une carte bleue.
2: Bien, un visa.
5: Oui, mais j'ai dit
3: Citroën. C'est
6: une chanson d'Daniel Balavoine.
2: Ouais. La visa. Non, c'est le document qui atteste que tu es autorisé à te rendre dans un pays étranger. L'ESTA.
5: Ah, ça, c'est quand tu cherches la merde en boîte de nuit. Esta, toi.
2: Esta,
4: toi. Ah, c'est espagnol.
2: Pour moi, c'était le méchant dans Entretien avec un vampire.

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2: Il y a un sondage qui est sorti sur les Français et les rêves. On apprend que 93% des Français rêvent. Alors, la phrase qui veut rien dire. Je voulais dire. 93% des Français rêvent au moins de temps en temps. Super cette info.
3: On leur a posé la question, est-ce que vous rêvez ? Enfin, peut-être.
4: Se souviennent, je pense, ça veut dire. Oui.
2: 76% des femmes font surtout davantage de cauchemars que les hommes. Ah. Ça, j'ai l'impression que c'est vrai, parce que ma chérie fait beaucoup plus de cauchemars. Ouais.
4: C'est vrai.
2: Elle se réveille, elle me dit ah, j'ai un truc qui m'a pas plu.
4: Ça dépend ce que tu appelles cauchemar. Moi aussi, des fois, je trompe ma femme dans mes rêves. Quel cauchemar, c'est l'enfer. Ouais. Oh là là,
2: parce que tu te fais gauler. 71% ont déjà rêvé d'être au travail.
3: Ça arrive souvent,
4: c'est normal.
2: Le rêve de boulot, le rêve de
4: travail. C'est ça, je travaille dans la journée.
2: 78% des hommes ont déjà fait des rêves érotiques.
3: Oui, comme les femmes.
2: Ce qui est fou, c'est quand tu sais que dans tes rêves, tous les personnages, c'est toi. Tu te fais l'amour à toi-même.
4: Oui. Alors, il paraît que c'est ça.
2: Bah, c'est pas il paraît. Bien sûr que tous les personnages, c'est toi, Pierre.
5: Ah bon ?
2: Bah, enfin, personne ne rentre dans votre cerveau à votre place. Donc, c'est votre cerveau qui joue tous les personnages. Mmh. Tous les personnages de ton rêve, c'est toi.
4: Oui, tu vas par là. Oui.
2: Bah, évidemment. Évidemment que tu te fais pas l'amour à toi-même. Sinon,
3: voilà. Oui, mais la personne que tu vois devant toi, c'est pas ta tête. C'est
2: non.
3: ça qu'on veut dire.
2: Mais voilà. C'est toi qui fais le rôle de cette personne. 78% des hommes ont déjà fait des rêves érotiques.
3: J'ai déjà dit ça.
2: Ouais. Okay. Dans le détail, 42% ont déjà rêvé qu'ils faisaient l'amour avec une amie.
5: Ah, ça c'est
4: C'est même léger, je trouve, comme pourcentage.
5: Moi, ça fait
2: beaucoup quand même.
3: Ça fait c'est ce que j'allais dire, c'est presque la moitié peut-être quand même.
2: 8% avec une personnalité publique.
3: Politique.
2: Politique, pardon.
3: Oui.
2: François Bayrou.
4: Gérard Larcher.
2: Eric Ciotti.
4: Il est bien ton fauteuil.
2: Vous savez que les hommes politiques plaisent beaucoup. Hein. Serge Blanco, oui. Ouais. 66% ont déjà fait des rêves lucides, c'est-à-dire dans lesquels ils étaient conscients qu'ils rêvaient.
5: Ben moi, ça m'arrive.
3: Ah bon ?
5: Je me force à pas me réveiller quand c'est bien.
2: Et à l'inverse.
5: Fois, je me réveille et je me suis fait pisser dessus.
2: Est-ce que vous êtes. Bon, on s'arrête là-dessus.
3: Ouais, je pense qu'il y aura pas de mieux.
4: C'est dégueulasse. Oh là là.
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0: Bon, Brutal, Brutal.
1: Ah, non, pas
0: non, Brutal.
2: Il y en avait un autre titre.
0: Il y avait une reprise d'image de Maîtresse aussi.
3: Ah ouais. Elle veut pas travailler.
0: Voilà.
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0: comprends pas.
1: Ses fesses, bon, sur la limite.
2: François, il voulait le garder celui-là.
0: Oui, bah oui, François. Mais pourquoi ça a été refusé? Bon, il y avait le dernier, sinon.
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4: Tu vas pour moi toucher.
3: La toucher, la toucher.
4: Tu vas pour moi toucher.
0: Ah.
3: La toucher, la toucher.
4: Tu vas toucher. Un an de loyer.
0: Ah.
4: Toucher.
1: Pas mal ça.
4: Mais pas la chatte à la voisine.
0: Non, trop loin.
1: Bah non, ça se fait pas.
0: Bah non,
1: ça se fait pas.
0: J'aimais bien.
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1: Voici le ah oui mais non du jour, attention.
2: Ah ouais mais non. Ah ouais mais non. Ah ouais mais non.
1: Attention.
2: Ah ouais. Mais non.
1: Connaissiez-vous Amou Hadji?
3: Pas du tout.
4: Amou Hadji.
1: Amou Hadji était surnommé l'homme le plus sale du monde. Il est décédé le mois dernier dans un village au sud de l'Iran. Il ne s'était pas lavé depuis plus de...
5: Allez, 2 ans.
1: Ouais.
6: 5 ans
3: moins, ouais,
1: un demi-siècle.
2: Quoi ?
1: Il ne s'est pas lavé pendant 50 ans. La légende raconte qu'il n'avait pas lavé son corps, ses mains et son visage depuis plus de 60 ans même. Amou Hadji, surnommé donc l'homme le plus sale du monde, est décédé le 23 octobre dans le petit village de Dejaga, voilà, dans la province de Fars, en Iran, à 94 ans. Voilà, visiblement, la saleté ne rime pas avec mauvaise santé.
3: Ah ouais,
1: puisque,
3: bah oui.
1: Visiblement.
5: Ah, c'est trop gentil. T'imagines, à 94 ans, 60 ans sans se laver. Mmh. Et là, tu me prends dans la tête pour mes cheveux que je ne me suis pas lavé pendant une semaine.
1: Mmh.
5: Bah, tu vois.
1: Bah, il a commencé comme ça, lui aussi. Hein.
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1: Ce débat du second tour, il y avait Rachida Dati, il y avait Grégoire.
2: C'est ça.
1: Vous avez vu Grégoire? Vous avez vu, il fait le tour des émissions télé, il dit « Oh, elle m'a traité de connard ».
3: Oui.
2: Ah ouais ou
3: pas? Non, je veux,
1: oui. Oui, elle a dû en tête que j'étais un
3: connard. Ça fait un peu victime.
1: Alors, mais, moi, je sais pas, personne l'a vu, c'était hors antenne, oui. Donc tu peux raconter ce que
2: oui.
1: tu veux.
2: Bah, oui.
1: Mais ce qui me fait rire, c'est que ça, c'est la femme qui dit ça au mec, et lui, il dit
2: Après,
4: je vais dire à ma mère.
2: Madame,
5: rallumez
2: la télé. Je pense qu'en off, il doit y avoir bien pire.
1: Ah non, mais moi, c'est parce que. Alors, excusez-moi, mais moi, c'est le genre de truc. Pour moi, ça fait pas de scandale. Ça me fait juste marrer.
3: Bah oui.
1: C'est des, alors, vraiment. Alors, débat du second tour. Donc, on va se connecter ouais. à Annie Dingo.
4: Bah, on a Annie Dingo avec
6: Annie,
4: nous.
6: Enfin, bon, bah alors, voilà. Vous avez aimé, vous? Hein,
4: oui,
6: avez, ça oui. m'étonne pas, voilà, vous avez aimé, ça m'étonne pas.
4: Pas vous, madame Dingo.
6: Oh, dis donc, non, hein, j'ai cru que c'était un casting raté là pour remplacer les marionnettes du bébé de show, là.
4: Ah, ok.
6: Hein, les trois qui restent là, vous avez vu, il y avait tout, comment il s'appelle. Mais quelle équipe, au secours, ah là là, il y en a un, on dirait un syndic de copropriété sous l'Exomil.
1: C'est vrai.
6: L'autre, là, tu sens qu'il a appris Paris sur Google Maps. Et le troisième, elle parle de proximité avec les gens, comme si elle avait découvert les pauvres dans un escape game. Enfin, hey. Ah, je vais vous dire, heureusement que je m'en vais.
1: Ah ouais,
6: je peux plus les blairer là,
2: ah
6: surtout
2: ouais.
6: la Dati. Alors là, oui, ça, oui, alors jingle, ouais. allez, on y va. Allez.
7: Anida,
1: oui, là, déjà.
6: C'est encore moi.
7: Ah,
6: je suis pas parti.
4: Bientôt. Hein.
6: Oui, bah, c'est encore moi.
7: Ton adjoint, c'est un tatéro.
4: Bon, de toute façon, madame Dingo, là, quoi qu'il se passe, vous allez partir. Voilà, ouais. Donc vous avez fait votre temps encore.
6: Alors, oh là, non, mais c'est juste, je vais vous dire, je suis triste pour vous.
4: Pourquoi ?
6: Mais oui, vous ne trouverez jamais meilleur que moi.
4: Oh.
6: Pleurez maintenant jusqu'à dimanche, ne vous inquiétez pas, voilà.
4: Ah,
6: ça, c'est les mouchoirs, Jeannine, pour les notes de frais.
4: Ah,
6: voilà,
4: parler,
6: oui. Je suis la meilleure mère que Paris ait eue. Oui, j'ai dit mère.
1: Ouais.
6: Parce qu'il fallait une autorité parentale, mère, M-E-R-E.
1: Ah,
6: voilà, ouais. Pour gérer cette ville de boomers en trottinette, de cadres sup en vélo cargo et de mecs torse nu dès qu'il fait 19 degrés qui nous font chier sur le bord du canal, là. Et qui
1: c'est
6: prennent les pelouses pour une plage.
1: C'est pas faux.
6: Oh là là, Paris, je l'ai porté sur moi, sur mes épaules, enfin, sur les épaules des contribuables. Mais
2: oui,
6: symboliquement,
2: ouais, ouais, ouais.
6: C'est moi.
2: D'accord.
6: Puis attention, parce que quand je partirai, il y a 5 choses qui vont me manquer.
4: Ah, genre quoi ?
6: D'abord, les pistes cyclables. Ce bonheur de transformer chaque rue en partie de Tetris sous cocaïne. Oh là là. Ah, oh, ça va me manquer.
4: Ah bah, bien,
6: ensuite, les travaux. Voir un trou dans Paris, c'était ma Madeleine de Proust.
3: Ah ouais, on a bien
2: de
3: vu.
2: Proust,
3: ouais.
2: De Proust.
6: Oui, bon. Les trottinettes abandonnées aussi. Oh là là, ces petits cercueils électriques qui décoraient les caniveaux comme ça, qui étaient jetés. Elle va me manquer aussi, les Parisiens qui râlent. Ça
4: ah bah,
6: va
4: ça,
6: me manquer. Cette tendresse, ce soutien, cette gratitude jamais exprimée, sauf sous forme de plainte.
2: Ouais.
6: Et surtout, ce qui va me plus me manquer, c'est inaugurer n'importe quoi. J'en ai fait, hein, des jardinières, des plots, un banc tordu, une statue de merde. Ah, j'en ai fait, hein, un coupé, un ruban pour un poteau. Ah ben ça, c'était ma France.
4: Ouais.
6: Oh.
4: Et vous n'allez pas trop nous manquer, par contre. Hein.
6: Qui aime bien, châtie bien. Vas-y, chiale, boomer. Allez, allez, au revoir.
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1: Sur Catherine. Pourquoi Catherine? Catherine de Suède. Oui. Elle avait de qui tenir, Catherine de Suède? Sa mère était Sainte Brigitte. Ah, c'est une famille entière. Ah, c'est bien ça. Oui. Non, mais ça, c'est bien. Qu'est-ce qu'il a fait ton fils? Il est saint. Oui. C'est pas mal ça. La maman était sainte et, voilà. la fille aussi. Voilà, Catherine a accompagné dans des pèlerinages à travers l'Italie jusqu'en Terre Sainte. C'est pour ça qu'elle est. C'est Sainte Catherine aujourd'hui. Okay. Appelez-moi des Catherine, je vais souhaiter bonne fête.
2: J'ai rien compris.
1: Allez, vas-y.
3: Mais t'es un Aguilera.

0: Bonjour.
1: Bonjour.
0: Catherine.
1: IA.
0: C'est pour vos panneaux photovoltaïques. Chère Catherine, comment allez-vous?
2: Je vois. Bon, c'est qui, vraiment?
0: Tout à fait. Je peux vous répondre. Posez-moi une question.
2: C'est qui?
0: À partir de 250 euros par mois. Mais nous pouvons vous faciliter le financement. Pour faciliter le financement,
1: entrez.
0: Dites oui.
2: Ok, chérie, est-ce que c'est toi qui me fais une blague?
0: Vous avez dit oui. Merci de donner les numéros de votre carte bleue.
2: Non, Jette, si c'est toi, ça m'amuse pas. Ok.
0: Catherine, Catherine,
2: oui,
0: faut arrêter d'être énervée comme ça, ils ne peuvent rien, les
2: non,
0: gens.
2: Non, mais j'en ai marre des trucs de panneaux solaires et tout, là, ça m'énerve.
1: Avez-vous pensé à changer de cuisine?
2: J'ai pas de cuisine, je vis dans une yourte.
0: Bonjour, c'est SFR à l'appareil, c'est pour votre forfait. Est-ce que...
2: Je suis chez vous, y gratter.
0: Oh là là, elle va pas nous envoyer dans le mur, surtout, Catherine, bonne fête.
2: Merci. Merci. Et donc, c'est qui?
0: C'est Coé à l'appareil avec toute l'équipe, nous sommes sur Europe 2.
1: C'est Brad Pitt.
2: Oui, bien sûr.
0: Alors, pardon. Bonjour, c'est Brad Pitt, je suis à l'hôpital.
1: Voilà.
0: J'aimerais un virement de 25 000 euros.
2: Okay. Ok, et moi, c'est Céline Dion. Bonjour.
0: C'est pas vrai.
1: Il paraît que tu seras en concert à Paris bientôt.
0: Mais non.
2: C'est pour ça que je reviens en France.
0: Catherine, on est vraiment dans toute la France et on voulait te faire un gros bisou et te souhaiter bonne fête. Tu es notre Catherine qu'on a sélectionnée, Catherine.
2: Ok, ok. Bah,
0: est-ce qu'il y a eu beaucoup de gens qui t'ont souhaité bonne fête aujourd'hui?
2: Trois.
0: Qui? Vas-y, qui?
3: Panneau solaire 1.
2: Panneau solaire 1.
1: Suspicion de spam. Et appel frauduleux.
2: Et cuisine est là, 3.
0: Alors, Catherine, est-ce qu'il y a. Alors, ok, je suis une quatrième. D'accord, ok. Est-ce qu'il y a des gens qui te l'ont chanté?
2: Non.
0: Ah! Alors, pour toi, Catherine, chanson! Aujourd'hui, c'est la Sainte-Catherine. Elle est gentille, c'est ma copine. Et du coup, pour.

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2: Pierre et Maryse vont décider de venir nous voir de temps en temps pour un nouveau téléachat. Je crois qu'aujourd'hui, c'est encore un petit peu plus compliqué, c'est ça ?
3: Un médicament, on va voir.
2: On va se connecter, Eh bien, bonjour à tous et bonjour chers auditeurs d'Europe numéro 2. Et bonjour Maryse.
4: Et bonjour Pierre.
2: Bonjour Maryse.
3: En forme.
4: Bonjour Maryse. Pierre.
2: Eh bien, bonjour Maryse.
4: Et bonjour Pierre.
2: Bonjour Maryse.
4: Bonjour Pierre. Et bonjour Pierre.
2: Eh bien, bonjour Maryse.
4: Et bonjour Pierre.
2: Regardez, je viens de vous envoyer un SMS dans lequel je vous disais bonjour Maryse.
4: Ah oui, bonjour Pierre.
2: Eh bien, chère Maryse, bienvenue dans ce nouveau délai, chère Maryse. Puisque c'est un shopping spécial auditeur de Cohésion Europe numéro 2, Maryse, nous allons vendre ce matin quelque chose que nous n'avons jamais vendu dans le téléphone.
4: Eh oui, Pierre, c'est la première fois, Pierre, nous allons vendre un médicament. Voici la boîte.
2: Eh bien, voilà. Bonjour Maryse, j'en ai à faire.
4: Bonjour
2: vendre
4: Pierre.
2: Des médicaments, je suis habitué à vendre.
5: Bizarre.
2: D'autres trucs de merde, parce que c'était.

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0: aider, sauf qu'elle refuse catégoriquement de venir porter mon frigo à mon déménagement. Quel mytho, elle n'aide personne. Oublions cette anecdote. Chante tout de suite à qui veut gagner les miens. Première question, qu'est-ce que les gens trouvent relativement beau de manière générale? Réponse A, moi Jean-Pierre Foucault pendant le concours des Miss avec mes vestes en moquette Saint-Maclou. Réponse B, pas les autres, il n'y a que moi. Réponse C, monsieur Foucault Jean-Pierre, le tripoteur de boules du loto.
1: Bien sûr, évidemment.
0: Réponse D, stuff.

0: Si j'y arrive pas, ouais. Je serai un simple médecin de campagne.
1: D'accord.
0: Elle dit, bah, et toi, au premier rang, qu'est-ce que tu veux faire? Elle dit, moi, je veux avoir des filles et boire du champagne.
1: Ah, ouais.
0: Et si j'y arrive pas, ben, bah, branlette et champomie.
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1: Mbappé est totalement guéri. Voilà, il est blessé au genou. J'ai vu hier d'ailleurs le défilé de mode, pardon, l'arrivée des joueurs.
2: Ah oui. Ah,
3: c'est devenu un classique, ça, un rituel, ça.
1: Ouais, ça ressemble plus à rien. Hein.
3: Non.
1: Pardon, hein, moi je suis désolé, j'ai peut-être un petit côté vieux con. Mais alors, pardon, mais il y a un moment, ça ressemble plus à rien. Et là, il y en a là, t'as l'impression.
2: Ils arrivent un par un, c'est ça?
1: Ah là là, il y en a un qui arrive avec ses coiffures, on a l'impression que c'est Jaden Smith là qui fait Non mais les gars, mettez des buts, quoi, c'est pas la fashion week.
3: Jamiroquai aussi, Olise qui est arrivé en Jamiroquai avec le chapeau.
1: C'est la fashion week. Il sait mettre des buts, lui, il est bon.
4: Michael, c'est l'un des meilleurs.
3: Oui. En équipe de France, non, il est nul.
1: Non mais parce qu'il y a un moment donné.
3: Il est super bon.
1: Non mais, honnêtement, je vous le dis, j'y connais rien. Je vais faire comme les millions de gens qui sont devant leur télévision qui n'y connaissent rien, mais qui s'y connaissent plus que le sélectionneur, ces mecs-là, on leur demande de bien jouer au foot. Et là, j'ai l'impression qu'on pivote un peu sur le défilé de mode. Là,
3: parce qu'on leur demande plus, et mets-toi à leur place, c'est des gamins, ils ont 25 ans, ils sont pétés de thunes, et c'est leur délire de se fringuer, de faire les beaux.

0: mes yachts, de mes jets privés, bah, ça commence à coûter cher.
1: Oui, c'est vrai quand on met tout bout à bout. Alors, du coup, vous êtes vraiment blessé ou pas?
0: J'ai juste un petit bobo sur le genou. En plus, j'ai fait une croûte. Même, j'avais du sang. Bonjour, comment j'ai eu peur avec une hémorragie du ligament. Du coup, j'ai fait un bisou magique. Un pansement, pas de patrouille avec Ruben. Coucou Ruben. Et je vais marquer, et promis, je vais marquer des buts. Voilà, allez, bite. J'ai vraiment bobo.
1: Ça lance.
2: Compliqué, hein.
1: Vous voulez un bisou magique, Kélian?
0: Un pansement miraculous, ça marche aussi.
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0: Et Lou Jean Monod remporté les gros globes de cristal.
1: Ouais.
0: Julia Simon, quant à elle, a remporté le petit globe de cristal. La différence entre les gros et les petits globes, je la connais pas. Donc, ne demandez pas. Éric Perrault et Lou Jean Monod. Hein, on salue le frère d'Éric Perrault, Alain. Alain Perrault, ah, toujours sympa, avec un petit bout de Jean Monod. Hein, hop, tu mets que
2: t'as sauce. Vraiment fait ses pas.
0: Et parce que bah, c'est beau.
3: Et ouais. Jean Monod avec un petit bout de Jean Monod.
2: Je vous amène Alain Perrault avec un petit bout de Jean Monod.
0: Bah, c'est bon.
1: Oh là là,
3: tiens, quand un film est filet mignon manié.
2: Bon. Eh bien, on va terminer parce que il faut terminer avec une actu locale et après ils vont aller se reposer.
0: Et le concours de tir à l'arc de Bieuzy-les-Eaux se déroulait hier.
1: Ah, voilà.
0: Didier, pourtant venu avec 3 sandwichs et 0 coordination, a réalisé un tir historique sur le panneau parking visiteur. Le favori du club a quant à lui atteint un score remarquable de 9,5 car la flèche a refusé de choisir entre la Twingo à Michel à gauche et la buvette à droite. Moment d'émotion aussi quand un pigeon a demandé un arbitrage vidéo pour hors-jeu. Résultat final, victoire de Didier, disqualifié pour excès de poésie balistique et tir volontaire sur son voisin qui laisse, je cite, son caniche faire caca devant chez lui.
4: Voilà.

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2: Julien qui est éleveur laitier. Ça va mon Julien?
3: Oui, ça va.
2: Salut.
3: Bonjour à tous, bonjour à toute l'équipe.
2: Julien, salut. Combien de bêtes, à quel endroit en France?
3: Rougnat, petite commune en Creuse. On est à 1h de Clermont-Ferrand, 1h de Guéret, 2h30 de Limoges, voilà, à peu près pour nous situer.
2: Et c'est-à-dire qu'il n'y a rien autour, mais t'es pas loin de beaucoup de choses.
4: C'est ça.
5: Voilà, dans la Creuse, voilà, Creuse.
2: Et en même temps, il faut de la place pour les animaux. Il y a combien de vaches?
3: 65.
2: Très bien. À quelle heure c'est le matin, là?
3: Bon, c'est pas vraiment de la traite, on est en traite robotisée, donc c'est un peu plus cool, quoi.
4: Ah oui. Ouais, c'est des petits aspirateurs comme on fait gagner, là, ils viennent, ils vont dans le champ.
2: Non, mais attends, traite robotisée, faut quand même mettre les trucs sur les pics.
4: Bah oui.
5: Ah oui?
3: Non, les vaches rentrent toutes seules dans le box, c'est un bras articulé qui branche tout seul.
4: Mais non, c'est un truc bien ploté, tu sais.
2: T'as déjà essayé, Julien? T'as déjà essayé
4: Oh, je suis rentré encore
2: en sortie de douche pour voir. Oh, dis donc. Mais dis donc, mais ça marche bien.
5: Et moi, je me posais une question.
3: Ça serait un défaut, il n'y a qu'un gobelet.
5: Elles ont toutes un prénom.
4: On passera voir.
5: Est-ce qu'elles ont toutes un prénom, tes vaches?
3: Oui.
5: Ah ouais, tous les 65?
3: Oui.
2: Mais ils s'en souviennent plus. Mais elles en ont.
3: Si, je les connais, j'en connais. Il y a 80% des noms que je connais.
5: Ouais. Ah,
6: ta préférée, elle s'appelle comment?
3: Comment?
6: Ta préférée, elle s'appelle comment?
3: C'est Ratatouille.
4: Et voilà. Mignon.
2: Voici les questions pour notre éleveur laitier. Qu'est-ce qu'un tarissement? C'est quand tu mets du lait à la place de l'eau pour faire une chape?
4: Ah oui.
2: Ouais. Pourquoi?

0: avant que ça disparaisse, parce qu'hier soir j'ai dit que j'avais mal à la gorge, et là elle peut balancer un suppositoire, et elle m'a dit tu veux quand même pas que je te le mette, et j'ai coupé la vidéo là-dessus, alors je peux vous le dire, alors je peux, alors mon ami, puisque tu m'as posé la question, je l'ai mis.
1: T'as plus mal à la gorge?
0: Ça fait mal, ça brûle, parce que tu sais, c'est des petits trucs à l'eucalyptus.
1: Ah, tu l'as mis dans le bon sens.
0: Oui, mais le problème, c'est qu'il faut pas tarder. Tu sais, comme c'est un peu mentholé.
1: Oui.
0: Et moi, j'avais une petite hésitation. Il était 20h50, t'hésites et tout. Bah, en fait, faut pas hésiter.
1: Et puis, faut pas te frotter les yeux après.
0: Parce que c'est comme si tu mettais du. Comment ça s'appelle le.
2: Du baume du tigre.
0: Oui, tu vois, c'est comme si tu mettais du baume du tigre là, c'est pas fait
1: pour. Ça pour Rub.
0: Dis donc, va t'occuper des vaches et laisse mon truc tranquille. Je t'embrasse.
3: Ça me rappelle la blague de Coluche qui disait quand on a une crise de toux, faut prendre un bon laxatif. C'est la même méthode de médecine.
0: Eh ben écoute, ça passe par là, je t'arrête.
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3: Les champions du monde de l'actu, le premier, ce sont les employés d'une société américaine. Alors écoutez bien, parce que cette histoire, moi, c'est le truc, j'ai ri avec ça ce matin, je n'aurais pas dû. Ils voient leurs collègues en train de dormir au bureau. Qu'est-ce qu'on fait dans ces cas-là? Ils se sentent tous précipités en grand silence derrière. Selfie.
4: Ah oui.
3: Selfie avec Michel qui meurt et tout. Parce qu'il est mort.
5: Ah bon?
4: Non, c'est pas vrai.
3: Il ne dormait pas, il est mort, ils se sont aperçus qu'il a fait une crise cardiaque. Qu'il était mort, c'est qu'ils ont fait des selfies, ils ont eu le temps de le mettre sur les réseaux.
5: Mais non, c'est
3: tout
5: horrible.
3: Le monde est passé à la queue leu-leu et ils se sont rendus compte que...
5: Vous savez, on lui met des tartes dans la gueule, j'ai rien.
3: Quelle horreur.
6: L'enfer.
3: Il était mort. Et en plus, il a même pas retweeté les posts. Notre deuxième champion est là. C'est une femme de Floride.
7: Qui a interpellé les autorités.
3: Les autorités pour signaler une communication étrangère suspecte venant de l'appartement de son voisin.
5: Oh là, méfiance.
3: Selon ses rapports locaux, elle a contacté les forces de l'ordre. Elle a affirmé qu'elle avait entendu l'homme d'à côté parler dans une langue codée étrange et que le voisin faisait partie d'une sorte d'opération internationale.
5: Ouais, c'est chaud.
3: La situation s'est aggravée quand elle a tenté d'enregistrer les conversations sur son téléphone et envoyer des clips aux policiers qui demandaient des preuves.
5: Ouais.
3: Les agents sont venus dans l'appartement, ont vérifié la situation et ils ont effectivement confirmé que c'est simplement un Français qui parlait à sa famille, qui avait déménagé aux États-Unis. Est-ce qu'elle pensait être un langage codé? Était Jean-Michel qui disait « Ça va l'agneau, quel temps tu as ?»« Merde mamie, fais coucou mamie !»«
8: Et comment qu'il va tonton ?»
3: Et c'est vrai que pour un Américain, « Comment qu'il va tonton ?»
5: Ça peut ressembler
3: à un code nucléaire.
8: Exactement, oui,
3: c'est un truc iranien, hein, faites attention. Hein. Un général, si vous en pensez, La réaction des policiers, hein, ils sont arrivés dans l'appart et là ils ont dit
9: « And if you don't come, I... Ah merde alors, comment on dit
10: comment ça merde alors? But alors you are French.
3: Et le champion du jour, mon préféré. Il a poursuivi Red Bull en affirmant que le slogan Red Bull donne des ailes était trompeur. Il a soutenu que la boisson n'offrait pas plus d'avantages de performance que le café malgré les allégations du marketing Red Bull. Et là, l'affaire est devenue un exemple classique de la façon dont le langage marketing peut créer un risque juridique quand il est pris littéralement. Donc, il y a eu un recours, je crois qu'il y avait une histoire de il demandait beaucoup d'argent, je crois.
5: Ouais, 13 millions, un truc comme ça, je crois.
4: Wow. 13
5: millions. Mais il les a eu, je crois.
3: Il les a eu ou pas?
5: Mais je crois, si, ça a fait
3: C'est un collectif. Voilà. C'est chaud quand même. Hein. Du coup, ils viennent de changer leur slogan pour être sûr de dire la vérité et plus être emmerdé.
11: Red Bull donne le diabète.
3: Voilà. Ça, c'est tranquille. Personne ne les attaque.

0: non, chérie, je sais qu'elle écoute. Je parlais de mon ancienne vie. Bien sûr. Ah, et voilà, et merde, le téléphone sonne.
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0: attendent le peloton sur les routes du Rhône et de Saône-et-Loire. C'est la Suisse Marlène Reusser qui portera le maillot jaune au départ, elle qui a triomphé hier sur le contre-la-montre. Chrono synonyme de déception malheureusement pour Pauline Ferrand-Prévot. La Française est tenante du titre, a perdu plus de 2 minutes hier. Et puis c'est une météo plutôt calme qui s'installe aujourd'hui sur l'Hexagone. Les nuages sont nombreux ce matin de la façade atlantique jusqu'en Île-de-France. Dans l'après-midi, le ciel restera partagé entre nuages et éclaircies. Les températures sont à la baisse avec 25 à Amiens, 27 à Clermont, 28 à Bordeaux. Chaleur intense en revanche dans le golfe du Lion où le thermomètre grimpera encore jusqu'à 35 degrés.
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0: Les salles de cinéma vont prendre des airs de cours de récréation à partir d'aujourd'hui. Les plus jeunes ont rendez-vous avec la Pat Patrouille Mission Dino, troisième film de la saga pour les tout-petits. Cette fois, Ryder et sa bande à quatre pattes échouent sur une île peuplée de dinosaures et ont pour mission de les sauver de l'irruption d'un volcan. Et pour accompagner cette aventure préhistorique, les L5 signent la chanson originale du film et prêtent même leur voix à plusieurs personnages. L'opus précédent avait attiré plus de 2 millions de spectateurs en salle. Autre ambiance avec Les Gendarmes, une comédie portée par Arnaud Ducret, Fred Testo ou encore Alice David. Dans une brigade perdue de Saône-et-Loire, l'arrivée d'un stagiaire parisien vient complètement chambouler les petites habitudes des agents locaux. Et puis enfin, les amateurs de films d'auteur ont peut-être déjà réservé leur place pour Des fleurs pour Tokyo, un drame familial japonais qui s'était fait repérer lors de la quinzaine des réalisateurs. C'était lors du dernier festival de Cannes l'an dernier. Bon réveil, très bonne matinée sur Europe 2. Tout de suite, c'est Koé, le Before.
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2: Nous avons perdu Chuck Norris. Et donc, il y avait des fun facts qui étaient des messages qui se baladaient sur Internet. Moi, je trouve que c'est l'un des meilleurs trucs pour rendre hommage à Chuck Norris que tout ce qu'on a vu défiler sur les réseaux depuis samedi. Chuck Norris n'est pas mort. Il est parti voir comment c'était pour nous raconter à son retour. Chuck Norris n'est pas mort. C'est la mort qui est Chuck Norris.
3: Eh oui.
2: Chuck Norris n'est pas mort. Il est allé à la nage débloquer le détroit d'Ormuz. Chuck Norris est mort. Dieu s'inquiète pour son job.
3: Ah oui. Ah oui.
4: Attends.
2: Nous sommes désormais en l'an 1 après Chuck Norris. Celle-là, elle est magnifique. Énorme. Énorme. Ce n'est pas Chuck Norris qui écoutait Europe 2. C'est Europe 2 qui écoutait Chuck Norris. Et puis, il y a les meilleurs des meilleurs. Je vous l'ai fait parce qu'il y avait des trucs comme ça qui étaient gigantesques.
3: On a retrouvé des belles, là.
2: La barre de recherche Google.

0: maigrir.
1: Merci Jean-Michel.
0: Grâce à Jean-Michel.
1: Jean-Michel qui ?
0: Cohen.
2: Jean-Michel ?
0: Merci.
2: Dans cette chanson et dans ce jingle, il y a deux, trois trucs, j'ai envie de savoir la vérité. Les œufs, c'est vraiment bon dans un régime ?
3: C'est un très beau produit. D'abord, c'est un produit complet. Il allie

0: On peut manger par exemple un Big Mac tous les jours.
1: On pourrait manger un Big Mac tous les jours, ah, c'est pas ce que je conseille, parce qu'après l'autre problème, c'est que ce sont des produits transformés. C'est-à-dire que la viande du Big Mac, c'est une viande qui a été triturée, qui a été chauffée, qui a le pain bun, il est un peu enrichi en sucre. Donc, mais en prendre un par semaine, ça me pose aucun problème.
2: On le coupera avant.
3: Et globalement, donc la friteuse, on la range, on met rien dedans, quoi.
1: Écoute, si tu veux manger savoureusement et si t'as pas de problème de poids, moi j'ai pas de souci avec ça, à condition d'utiliser une bonne huile, de la changer régulièrement. Mais par contre, c'est vrai qu'aujourd'hui on a des moyens de cuire sans. Ouais. La friteuse, elle sert à cuire à haute température.
3: Mais c'est quoi une bonne huile?
1: Une bonne huile, c'est par exemple l'huile de colza. Donc quand tu cuis avec du colza, même à haute température, c'est une huile qui est très riche en oméga 3, mais avec un bon équilibre oméga 3, oméga 6. Donc elle est bonne pour ta santé, mais elle restera grasse quand même.
3: Oui.
1: Ça veut dire une huile, c'est 900 calories, 100 grammes. Hein,
3: j'ai déjà perdu 300 grammes depuis le début de cette émission. Oui, Stouf, pardon. Je pose ma question.
4: Du coup, tu penses quoi des produits, des plats transformés? Tu as des régimes où tu reçois justement tous tes plats de la semaine? Je suppose que c'est des plats transformés que tu reçois généralement pour ce régime. Tu penses quoi de ce type de régime-là?
1: C'est un livre qui sortira probablement en fin d'année, dans lequel j'explique que c'est un des problèmes actuels. Que la consommation de plats transformés, ultra transformés, elle entraîne ce qu'on appelle une inflammation de bas grade, c'est-à-dire une toute petite inflammation qui serait à l'origine d'un grand nombre de maladies. Donc prendre des plats préparés de façon occasionnelle, comme je l'ai fait dans un des régimes que j'ai essayé sur
3: ce occasionnel, ça va.
1: C'est-à-dire une fois par jour pendant 7 jours, c'est pas un problème. Mais ne manger que ça est un vrai problème.
3: D'accord. Qu'est-ce qu'on a comme question? Question de Pierre, Jean-Pierre de Paris.
0: Il y a une grande mode en ce moment qui dit qu'il faut des jeûnes qui durent super longtemps.
3: Ah, bah alors ça tombe bien parce que tu pourrais peut-être avoir un auditeur qui a des questions à poser. Plutôt que de...
0: Bah, je ne les connais pas, les questions des
3: auditeurs. T'as qu'à travailler.
0: J'ai pas d'écran.
3: David, il voulait faire un bisou. Non, c'est Mickaël. Moi, c'est David pour la question. Bonjour, mon David. Comment ça va?
5: Salut, Coé, salut toute l'équipe.
3: Salut, Dr. Cohen. Bienvenue sur Europe 2. Bonjour. David, Jean-Michel, toute l'équipe. David, question.
5: Salut. Grâce à vous, moi, j'ai démarré un jeûne intermittent.

0: Tu vas avoir des doutes sur tout, mais tu vas avoir des doutes sur tout alors.
1: Bah oui, évidemment.
2: Enfin, si on sort vraiment avec des amis.
1: Ben oui. Non, mais c'est ce qui est utilisé généralement pour se couvrir. Je sors avec des amis.
2: Moi, je vais vous dire.
1: Généralement, t'appelles ton pote pour lui dire tu dis qu'on était ensemble. Oui.
2: Moi, quand je sors avec ma chérie, si je sors avec des amis, il y a ma chérie. Ça me viendrait pas l'idée de sortir avec des amis
1: oui,
2: sans
1: mais
2: elle.
1: Là, si elle a pas de doute sur toi.
2: Non, mais.
1: T'as pas de doute sur elle.
2: Non, mais ça pour dire que ça me viendrait pas l'idée tout court de sortir sans elle.
0: Bah, des fois, tu fais des soirées entre potes.
2: Bah, non.
1: Pourquoi tu veux. Bah, sors. Eh oh, ça va, Sébastien.
2: Non, quand il y a des soirées entre potes, généralement, il y a les copines, et puis ça fait une table de filles, une table de mecs. Mais ça me viendrait pas l'idée de sortir entre potes, la laisser à la maison.
3: Bah, des fois, ça fait du bien de s'oxygéner un peu, de sortir. Du...
2: Toi, ouais. Ça te fait du bien.
1: Mais si,
4: c'est avec d'autres meufs.
2: Ouais. Non, moi, oui, ça me viendrait pas le dire. Ah, ben, je suis honnête. Hein. Je dis ça aussi parce qu'elle écoute.
3: Ah, voilà.
1: Autre excuse souvent utilisée, c'est le fameux je dois travailler tard, là. Donc, je vais rentrer un peu tard et j'ai beaucoup de travail.
0: Alors, nous, on ne peut pas trop faire ça. Hein. Alors, ça marche pas
1: c'est vrai. C'est un classique.
2: C'est vrai que quand tu as un doute, là, je dois travailler tard, si ça arrive plusieurs soirs par semaine.
3: Attends, ouais.
2: Et que ta nouvelle secrétaire s'appelle Cindy et qu'elle était Miss Poitou-Charentes.
3: Ouais. Mais que ton salaire, lui, il ne bouge pas.
4: Ouais, c'est ça.
2: Ouais, je suis d'accord.
1: Autre excuse qui peut être suspecte, c'est mon téléphone n'avait plus de batterie ou j'étais sur silencieux quand on essaye de vous joindre.
2: Ah, dis pas ça, ça peut arriver.
1: Ça arrive.
3: Bah, si, tout ce que tu dis, c'est des trucs qui peuvent très bien arriver. Hein.
1: Mais oui, mais c'est une excuse qui est justement, ça peut arriver, donc tu l'utilises, cette
3: c'est
1: excuse.
3: C'est même banal,
1: mais
2: en fait,
1: c'est
2: oui, mais t'interprètes mal si t'as un doute.
1: Bah, voilà.
3: Quand t'as un doute, t'interprètes tout mal.
2: Bourreau, continue ton travail.
1: Pourquoi tu te sens
2: Continue.
3: Mais énerve ça.
1: Il y a aussi la phrase qu'on nous dit arrête, tu te fais des films. Quand on nous répète plusieurs fois. Tu te fais des films. En fait, on essaye d'inverser la tendance.
0: Oui.
1: Ouais, ça, c'est vicieux.
3: J'ai l'impression d'être espionné, là.
1: C'est une stratégie.
4: J'ai pas de meuf, mais je suis pas bien.
1: Ça peut être fille ou garçon.
3: Ça m'énerve. Ouais, m'énerve ton top, là.
2: Continue, termine vite parce qu'on est agacé. Ouais.
1: On a aussi, quand on envoie un message et qu'on attend une réponse et que l'autre fait autre chose, tu lui demandes pourquoi tu m'as pas répondu. Il va dire « Ah, mais je pensais t'avoir répondu, en fait ». Alors là, tu m'as répondu, c'est la quatrième dimension.
3: Si, il y en a plus.
2: Il y en a plus.
1: Évidemment, quand la personne nous dit, le téléphone sonne et la personne nous dit oh, il y a encore suspicion de spam qui appelle. Ah, j'en ai marre.
0: Bah, ça, personne fait ça.
2: Moi, j'arrive. La dernière, elle était pour toi, Pietre, la dernière. Coé sur Europe 2.

0: La piste criminelle se renforce d'abord dans le Var. Les enquêteurs privilégient désormais l'hypothèse de mise à feu volontaire après la reprise de l'incendie du Gros Bessillon. Sur le terrain, le feu n'a pas progressé hier, mais plus d'un millier de pompiers restent mobilisés pour éviter toute reprise. Dans la Drôme, près de 280 hectares ont déjà brûlé, près de Bellegarde en Diois, où les soldats du feu sont encore à la lutte. Deux d'entre eux ont été légèrement blessés hier. Et quelle réponse politique apportée après les incendies de cet été? Alors que les feux ont noirci des kilomètres carrés de paysages, les propositions se multiplient. Une députée de Gironde plaide pour un plan de 50 milliards d'euros sur 5 ans pour adapter le territoire au changement climatique. L'Association des départements de France réclame de son côté une réforme du financement du SDIS. La France insoumise, elle, propose de taxer les super-profits des grandes entreprises pour financer l'achat de matériel pour les pompiers. À l'étranger, se dirige-t-on vers un nouvel accord entre les États-Unis et l'Iran? Washington se montre en tout cas optimiste. Les discussions autour de la réouverture du détroit d'Ormuz avancent, selon l'administration américaine. Le secrétaire d'État Marco Rubio a souligné hier des progrès dans les négociations en vue peut-être d'un accord dans les prochains jours. Une perspective qui a de quoi rassurer les marchés. Le prix du pétrole est repassé sous la barre des 80 dollars le baril. L'humanité va de nouveau marquer la Lune de son empreinte. L'étage supérieur d'une fusée SpaceX doit s'écraser aujourd'hui à la surface de notre satellite naturel. L'impact est prévu à 8h35 heure française et ne sera pas visible à l'œil nu. Un choc qui pourrait soulever un panache de poussière et de débris. Les scientifiques auront le télescope rivé sur l'impact pour mieux évaluer les risques liés aux débris spatiaux. Un enjeu majeur alors que la NASA prépare le retour durable de l'homme sur la Lune. Retour sur Terre et sur les routes très vallonnées du Beaujolais qui se dresse aujourd'hui devant les coureuses du Tour de France Femmes. Cinquième étape difficile entre Mâcon et Belleville en Beaujolais. Au programme 140 km et pas moins de 8 difficultés répertoriées. De quoi peut-être redistribuer les cartes au classement général. La Suissesse Marlène Reusser s'élancera avec le maillot jaune après son succès hier dans le contre-la-montre. Déception en revanche pour Pauline Ferrand-Prévot. La Française est tenante du titre qui a perdu plus de 2 minutes dans l'exercice. Et puis côté football, la plus belle des Coupes d'Europe s'éloigne déjà pour l'OL. Les Lyonnais ont été battus hier soir en République tchèque contre le Sparta Prague 2 buts à 1 au match aller du 3e tour préliminaire de Ligue des Champions. Il faudra renverser la vapeur à la maison dès mardi prochain pour le retour. Si ça passe, l'OL devra encore jouer les barrages dans les prochaines semaines.
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0: Nuages et éclaircies vont se relayer aujourd'hui pour nous offrir un temps plutôt calme. Pas mal de grisailles ce matin dans la moitié ouest, des Pyrénées jusqu'aux côtes normandes, alors que le réveil se vit sous un ciel bleu plus à l'est. Ces nuages vont s'avancer dans les terres au fil des heures. Côté température, elles sont à la baisse cet après-midi avec 25 à Lille, 26 à Nantes et 28 à Paris. La canicule fait de la résistance dans le golfe du Lion avec encore 35 degrés. Très bon réveil sur Europe 2.

0: John Wayne Bobbitt, enfin, mordre, c'est pas vraiment ça.
1: C'était bout de Bobbitt, c'était un petit bout.
0: elle a découvert son infidélité et donc dans un acte de vengeance, qu'est-ce qu'elle a fait la nuit? Elle lui a sectionné.
1: Oui, ouais, elle lui avait sectionné au ciseau. Et en fait, il était devenu très célèbre parce qu'il l'avait fait recoudre et après, il était devenu acteur porno, le gars. Mais ça marchait pas très bien. Enfin, bon, c'était pas.
0: Donc, faut pas couper le zizi.
1: Ne coupez pas le enfant. Si vous avez trompé, les gars, si vous avez trompé votre chérie, planquez tout ce qui coupe.
2: On ne
1: sait jamais, un accès de colère.
3: Tout ce qui dépasse.
0: Là, on va prendre plus simple et plus soft, et c'est ce qui est le plus courant en général dans les vengeances, c'est la transformation physique spectaculaire. En fait, tu glow up à mort pour rendre l'autre...
4: Ça, c'est pas mal, ça.
1: Ouais.
4: Pour rendre jaloux, ça.
0: Coco T'as glow up, toi, ça va?
1: Ah oui, mais moi, je rends pas... Alors, moi, je suis pas du tout dans la vengeance. Moi, je suis un garçon... Je suis le jeu, ça ne m'intéresse pas. Non. Me venger, me machin, truc. Ah, ça ne m'intéresse pas du tout. Je passe à autre chose, moi.
0: Bah voilà, mais sinon, t'as la revanche que moi je trouve la mieux, c'est la revanche par le bonheur.
1: Mais voyez, je suis d'accord.
0: Tu trouves une personne encore mieux.
1: Bah voilà, moi je préfère vivre. Je préfère vivre ça, moi.
0: Et
1: voilà.
0: Tu sais pas que tu montes ton bonheur, mais.
4: Mais par principe, tu coupes le zizi quand même.
3: Mais oui. Et t'es encore plus heureux.
0: Non, mais ça, c'est la vraie revanche.
1: Et tu te promènes avec le zizi.
4: Et tu mets en gros plan sur un panneau 4x3.
1: T'achètes une Porsche avec.

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1: Journée mondiale de la glace artisanale.
2: Ah, oui.
1: Et on peut quand même se le dire, c'est bon une glace artisanale.
3: Ah, ouais.
1: C'est
3: cher, mais c'est bon.
1: C'est bon, moi, là.
4: Il est parti le nutritionniste d'hier, là.
1: Ouais, oui,
4: parti le
1: chef. Moi, je sais que j'adore ça. J'ai un problème avec ça. Je me fais violence l'été pour ne pas en manger. Vous avez vu quand on va au resto à côté, là? Il fait un petit faux gâteau, là.
2: Ah, ouais.
1: Ça, c'est tu prends une glace à la vanille, machin.

0: Une salade César,
1: une croûte,
2: l'huile d'olive, je sais jamais.
0: Vous me dites
3: l'huile, ah, c'est ma préférée, la glace à l'huile d'olive ça, avec des pignons de pin, c'est summum.
0: Moi je suis
3: avec
0: resté
3: un peu de sel, un peu de fleur de sel.
0: Moi je suis resté très gamin, moi tu me fais une noix de coco, chocolat, pistache, ouais, comme un fou. Hein. Pas vanille, c'est rien.
2: Ah ouais.
0: Vanille, pistache, c'est la glace quand il...
4: De toute façon,
0: vous regardez, généralement dans les machines à glace, il reste toujours vanille et fraise.
4: Bah ouais, mais ouais, pourquoi? Bah non, bah comme par hasard, c'est dans les glaces italiennes, c'est les deux seuls parfums que t'as,
0: même
4: vanille et fraise. Donc
0: même pas ça. Vraiment,
3: huile d'olive, les gars. Ah,
0: non, mais par contre, ce qui est bien, c'est les nouveaux glaciers, là. T'y vas, les gars, ils te font ça avec Kinder Bueno.
4: Ah ouais.
3: Oh là là.
0: Ils te font. Non, je trouve, on s'en fout. Ils te font Rocher.
3: Licorne aussi, j'ai vu. Les enfants, ils prennent licorne.
0: Vérone.
4: Ah,
0: Snickers!
3: Non, je préfère
0: la syphilis! Il y a une glace au Touquet, ils font petit lu. C'est à l'amande. Mais c'est bon, petit beurre, là, c'est bon.
3: Sur ma tomate, moi.
0: À la mayonnaise, ça existe ou pas?
2: Bah oui, il y a ben un tomate basilic.
0: Réfléchissez quand même à ce que je dis. Glace mayonnaise.
3: Non, mayonnaise, non.
0: Eh ben si, en Écosse.
3: Ah oui.
0: Gros carton. La glace au foie gras, est-ce qu'elle existe?
3: Ah, ça serait pas mal, ça.
0: Ah, c'est pas.
4: Où je suis sûr, oui.
3: Ouais,
4: je
3: vais te dire.
0: Oui, c'est à Montréal.
3: Oh, je trouve très bien.
0: Ça marche très fort, ça s'appelle le point G.
4: Oh,
3: oh.
0: Au bacon, sirop d'érable et Jack Daniels. Est-ce que
4: non,
0: existe?
4: Non.
0: Si.
3: Mais non.
0: C'est dans le Delaware, ça cartonne. Oh, bacon, sirop d'érable et Jack Daniels.
2: Oh. Tu fais un cul sec, t'es whisky? T'es bourré?
0: Ouais. Au wasabi. Parlez pas trop doucement, les gars.
3: Ah,
0: au
3: je wasabi. Suis sûr que ça existe. Je suis sûr que ça existe.
4: Mais non, c'est dégueulasse.
3: Si, c'est sûr.
4: Non.
3: Attends.
0: Si. Au Japon et un peu partout maintenant, de plus en plus, la glace.

0: Des frites avec leur milkshake aux États-Unis, c'est une coutume.
1: Spaghetti bolognaise, oui ou non?
2: Non. Non.
1: Si, un glacier japonais. Poire et fromage bleu.
2: Ah, ça oui, ça doit exister.
3: Non, pas de mélange.
1: Bah si, ça existe aussi à Portland. Ah, ouais. Et aux excréments humains, oui ou non?
4: Ben, non. À McDo. Sûr que...
5: Sûr que oui.
4: Non, bah non.
2: Non, mais
1: bah, c'est Corentin qui a complètement tort. Effectivement, ça n'existe pas.
2: Ah, j'ai peur.
1: C'est le parfum n'a qu'à pas été fait. Bon, alors attendez, parce que il y a 2-3 pays, des fois ils aiment bien.
2: Non,
1: c'est
2: jamais.
1: Il y en a contre l'imagination.
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15: Pays de Forbach, je craque. 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À la découverte du patrimoine historique, minier et naturel. 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
2: J'ai un sondage. Sondage qui est le sondage de l'honnêteté, j'ai envie de dire. Vas-y. Qu'est-ce qui vous enlève le goût de faire l'amour ?

0: Tout que tu vois plus ton zizi, comment tu veux t'en servir?
1: Bah, et où? Bah, pour 21%. Tournez. Non, il y a aussi, tu sais, beaucoup de femmes ont des complexes aussi sur les parties de leur corps et tout. Pour 21%, ils ne font plus l'amour car leurs enfants se trouvent dans la pièce d'à côté et risque de se réveiller.
2: Ouais, mais c'est, je te jure, ça te fait flipper quand même.
1: Non, mais ne me l'explique pas.
0: T'as toujours envie de faire des enfants, Vito?
1: Pour 20%.
3: Pour en revenir à celui d'avant, les enfants, là, des fois, même juste un petit peu. Et entendu.
2: Oui, c'est ça. C'est réveillé, pas un petit bruit.
1: Je suis d'accord avec toi. Non, mais je suis d'accord.
2: Respiration.
1: Parce que c'est ton cerveau qui fait l'enchaînement. Ouais. C'est-à-dire que t'entends un bruit. C'est donc les enfants. Ouais. C'est les enfants. C'est qu'ils sont réveillés. Ils sont derrière la porte. Ils vont l'ouvrir. Donc, et là, le fait que ton cerveau fasse
2: le tour descend.
1: Les gars, c'est fini. Ouais. Allez, bonne nuit. On met Netflix. Pour 20%, c'est à cause de leurs soucis au travail.
4: Ou les soucis tout court d'ailleurs. C'est vrai. Soucis d'argent.
1: C'est vrai. Et pour 13% des gens interrogés. Bon, bah rien ne les empêche. Quoi qu'il se passe, l'envie est toujours là. Je vous présente Pietro.
0: Bonjour tout le monde.
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0: aux fortes chaleurs. Une inquiétude qui existait déjà avant les dernières canicules. Plus largement, 57% des Français disent être exposés à plusieurs risques climatiques et seuls 14% se déclarent pleinement satisfaits de leur logement pour y faire face. Chaleur ou pas, le peloton n'aura pas le temps de souffler aujourd'hui. Le Tour de France Femmes enchaîne avec une cinquième étape particulièrement exigeante entre Mâcon et Belleville en Beaujolais. Au menu, 140 km de course et 8 ascensions sur un terrain vallonné. En jaune, au départ, Marlène Reusser, grande gagnante du contre-la-montre hier. La tenante du titre, Pauline Ferrand-Prévot, elle devra patienter jusqu'au Mont Ventoux samedi pour briller après avoir perdu plus de 2 minutes hier. Et puis c'est un tremblement de terre sur la planète rugby. La rumeur enflait depuis quelques jours, c'est désormais officiel. Thomas Ramos va quitter Toulouse à la fin de la saison prochaine pour rejoindre le Racing 92. Le meilleur buteur de l'histoire du 15 de France met le cap sur les Hauts-de-Seine pour un contrat de 3 ans. En attendant, l'arrière va s'attaquer à la 10e saison chez les Rouges et Noirs.
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0: Météo sèche et beaucoup plus respirable aujourd'hui, sauf près de la Méditerranée qui se réveille au soleil avec déjà plus de 25 degrés. Ailleurs, nous avons droit à une alternance de nuages et d'éclaircies, d'abord dans l'ouest, avant que cette grisaille gagne les terres plus à l'est. Côté température, pas la peine de se plonger dans le noir aujourd'hui, puisque nous aurons 22 maximum à Brest, 24 à Biarritz, 26 à Nancy. Il fera 35 degrés encore entre Perpignan et Montélimar. Très bonne matinée sur Europe 2.

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1: La France qui bosse et qui se lève tôt, elle s'appelle Aude, elle est comptable. Bonjour ma petite Aude.
2: Bonjour Chloé, bonjour l'équipe.
1: Comment elle va? Elle est comptable dans quelle boîte?
2: Je suis comptable chez Magellan Partner.
1: C'est une boîte de quoi?
2: C'est une holding de boîte informatique.
1: Ouais, ça se passe bien?
2: Oui, ça se passe bien.
1: C'était ton kiff, la comptabilité? T'avais envie de faire ça?
2: J'aimais bien les chiffres.
1: D'accord. Okay. Non, mais alors, en fait, ouais. C'est pas si mal que ça. Là,
3: ça quoi. Peut pas être une passion, je pense pas. Un délire. Bah,
1: non, t'as tort. En fait, la gestion et la comptabilité d'une boîte, c'est chiant, c'est emmerdant. Il faut avoir des justificatifs. La France, c'est très pesant là-dessus. Ouais. Mais il y a un côté un peu bonne gestion du truc qui est pas si mal que
4: ouais,
1: ça.
4: Puis tu t'y connais mieux pour faire des fraudes fiscales.
3: Après, c'est pratique. Ouais.
1: Hein, Aude, vous en faites beaucoup dans votre boîte, des fraudes fiscales?
2: Bien sûr, tous les jours, je paye pour ça.
1: Du blanchiment aussi, vous faites,
4: ouais,
1: je crois.
4: Hein.
3: C'est la spécialité. Hein.
2: Facile dans l'IT.
1: Et le compte au Liechtenstein, vous l'avez toujours? Aude, voici les questions comptables de ce matin. Qu'est-ce que des capitaux propres? Alors, Paris, Londres, Berlin, hein, qui sont passés au Karcher, les capitaux propres. C'est l'argent qui ne doit pas passer par un paradis fiscal. Où c'est

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1: Et un sondage sur les Français et la première fois. Piet nous expliquait que sa première fois, il avait envie de la raconter. Il a envie de partager ce moment.
2: Non, parce que c'était rigolo. J'étais en Grèce, en colonie à Dorure.
1: D'abord, quel âge
2: à l'aube de mes 16 ans.
1: Ah oui.
2: Et j'avais une petite copine et j'avais une confidente. Et dans deux tentes différentes. Et donc, du coup, comme je ne savais pas trop m'y prendre, j'avais les conseils de ma confidente. Et donc, je faisais des allers-retours entre les deux tentes. Elle entendait me donner des conseils. Je passais dans l'autre tente, j'essayais des machins, ça marchait pas. Je retournais dans l'autre tente, elle disait non, mais faut que tu t'y prennes comme ça, machin et tout. Et elle devait pas être si bien que ça parce que à l'arrivée, elle m'a fait mettre deux préservatifs, la confidente. Et donc j'ai fait ma première fois avec deux préservatifs.
1: Ce qu'il faut pas faire.
2: Bah non.
1: Évidemment, bien sûr.
2: Non. Mais bon, à l'arrivée, ça s'est passé quoi.
1: Écoutez, c'était pas un mauvais souvenir.
2: Et j'en garde pas un mauvais souvenir. Bah, voilà. C'était plutôt drôle les allers-retours entre les tentes.
3: Bah moi, c'était chez mes parents. J'avais ramené ma première copine de l'époque. Ma maman m'avait gentiment caché un préservatif dans ma boîte de lunettes.
1: Oh, que c'est mignon.
3: Elle m'avait dit, tu fais attention. Et après, elle m'avait envoyé un message en mettant « Regarde dans ta boîte de lunettes ». Je dis « Oh là là, qu'est-ce qu'il y a ?» J'ouvre, je vois le truc. Et puis là,

0: personnes ont été interpellées en France en lien avec ces incendies. Et la générosité des Français répond à l'épreuve des flammes. Plus de 10 millions d'euros ont déjà été versés aux associations mobilisées auprès des sinistrés et des pompiers. La Croix-Rouge a reçu 2 500 000 euros de dons, 400 000 du côté de la Fondation du patrimoine qui collecte des fonds pour restaurer les massifs calcinés à travers le pays. Particuliers et entreprises poursuivent également leur élan de solidarité avec des tonnes de dons en nature. À l'étranger, la ville de Kiev à nouveau frappée par des missiles russes. Au moins 15 personnes ont été tuées dans la capitale et sa région après une attaque menée dans la nuit. Des entrepôts ont été incendiés et les autorités ukrainiennes font état de dégâts dans plus de 7 secteurs de la ville. À plus de 4 ans après le début de l'invasion, les frappes et les attaques de drones se multiplient ces derniers mois entre les deux pays. C'est un spectacle aussi effrayant que fascinant. Le volcan De Fuego au Guatemala est entré dans une phase d'éruption particulièrement intense. Des coulées de lave dévalent ses flancs et d'immenses panaches de gaz et de cendres s'élèvent dans le ciel. Face au risque, les autorités ont déclenché l'alerte maximale dans la zone à évacuer et la zone à évacuer au moins 1700 personnes vivant près du cratère. Le Fuego est considéré comme l'un des volcans les plus actifs d'Amérique centrale. La soirée Netflix and Chill a peut-être tourné court chez vous. Le géant du streaming a été victime d'une panne mondiale hier soir. De nombreux utilisateurs n'ont pas pu accéder au service, confrontés seulement à un message d'erreur. Le site de signalement Down Detector faisait état de près de 3000 alertes vers 21h30. La plateforme n'a pas communiqué, mais la situation a été rétablie assez vite en fin de soirée. Si les plateformes nous lâchent, il reste toujours les salles obscures qui font le plein de nouveautés aujourd'hui. Les plus jeunes retrouveront les héros de la Pat Patrouille Mission Dino, accompagnés par les L5 réunis pour l'occasion pour faire la musique du film. Changement d'ambiance avec Les Gendarmes, une comédie portée notamment par Arnaud Ducré et Fred Testo au casting, où une affaire de vol de nains de jardin vient semer la pagaille dans une brigade de campagne. Et puis enfin, les amateurs de cinéma d'auteur pourront découvrir Des Fleurs pour Tokyo, un drame familial remarqué l'an dernier lors du Festival de Cannes.
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0: Nuages et éclaircies vont se relayer aujourd'hui pour nous offrir un temps plutôt calme. Pas mal de grisailles ce matin dans la moitié ouest, des Pyrénées jusqu'aux côtes normandes, alors que le réveil se vit sous un ciel bleu plus à l'est. Ces nuages vont s'avancer dans les terres au fil des heures. Côté température, elles sont à la baisse cet après-midi avec 25 à Lille, 26 à Nantes et 28 à Paris. La canicule fait de la résistance dans le golfe du Lion avec encore 35 degrés. Très bon réveil sur Europe 2.

0: Ouais, c'est vrai. Ah,
1: bah, ils sont au Kazakhstan, ils n'ont pas le choix.
2: Plus heureux que nous.
1: Oui. D'être
2: êtes-vous heureux,
1: heureux. Oui.
2: Oui. Ah oui.
3: Premier, c'est Finlande.
2: Voilà. Ouais. Ils sont toujours heureux, les Finlandais.
1: Alors qu'ils sont endettés jusqu'au cou. Voilà.
2: Ils sont endettés, ils n'ont rien. Tu sors, il n'y a pas un troquet d'ouvert, il y a 2 mètres de neige, mais ils sont heureux. Appelez-moi le président, on va régler ça tout de suite.
4: Vous êtes en communication avec le standard de la présidence de la République française.
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2: Oui.
5: Collé sur Europe 2. Oh, c'est énorme.
2: Qu'est-ce qu'il fait?
5: Oh, merci beaucoup.
2: Non.
5: Oh, ça va remettre du beurre dans les épinards.
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0: Ah, ça va remettre du beurre dans les épinards.
1: Ah, non, j'appelais pas pour le loyer, c'est pas pour les 1 an de loyer là, c'est après ça.
0: Ah bon?
1: Oui.
2: Allez.
0: Ah, mais vous êtes sérieux là?
1: Ouais, non, c'est pas tout de suite, c'est après.
0: Oh là
1: c'est...
0: là, la fausse joie.
1: Ah, je suis désolé.
0: Oh, je suis dégoûté.
1: Bah ouais.
0: Ah, j'ai envie de chialer comme une grosse merde. Non, je déconne, je paye pas mon loyer.
3: Je me disais aussi,
0: t'es bonne celle-là. Hein.
1: Ah ouais, on s'est fait contre-pranquer, dis donc. Ouais.
0: Eh bah ouais, je suis président, hein, pas pour rien. Malinx.
1: Il est fort,
0: Eh, on n'apprend pas aux singes à faire dans les vieux pots de confiture.
1: C'est pas dans
0: les vieilles confitures qu'on fait popo. Non. C'est pas aux vieux singes qu'on apprend à faire de la confiture.
1: Non plus.
0: Voilà. Que voulez-vous savoir?
1: Voilà. Eh ben, on vient d'apprendre que la France est 35e des pays les plus heureux du monde, ce qui est pas foufou, hein.
0: Pas foufou.
1: Non.
0: Vous déconnez.
1: Bah,
0: Oh les mecs. Oui, on n'est pas heureux en France, on est derrière la Roumanie, tout ça parce que le carburant est à 2 balles. Non mais vous plaignez pas, il y en a qui ont pas de voiture. Eh, vous commencez à me saouler, à toujours vous plaindre là, sans déconner. Et vous êtes jamais content.
1: Non mais attendez, moi j'ai rien dit, je parle juste de l'info du classement. À votre avis, monsieur le Président, qu'est-ce qu'il faut que pour la France remonte dans le classement du bonheur?
0: De kiffer la vie.
1: Ah, voilà.
0: Ne payez plus vos impôts.
1: Ouais.
0: Et surtout... quittez vos conjoints, les gars par exemple, quittez vos femmes, et vous verrez que vous serez plus heureux. Moi je suis capable de le faire.
1: Monsieur le Président, vous êtes capable, mon à l'antenne, là, parce que je n'ai peut-être pas dit...
0: C'était une vanne.
1: Ah bon?
0: Bah oui, puis c'était pas moi surtout, c'était
1: bon.
0: L'IA avec ma voix, parce que là c'est pas Macron, c'est...
1: C'est qui?
0: Salut, c'est Johnny. Wow. Comment ça va, Saint-Étienne? Toujours pas les imitations, hein.
2: Non.
0: Et en tout cas, j'ai pas dit ça. Je ne me séparerai jamais de Brigitte. Ah non. Et qui va passer l'aspi après la baraque?
1: Bon, on va arrêter là.
0: Il y a des mètres carrés à l'Elysée. Hein.
1: Bon, monsieur le Président.
0: En plus, j'ai un Dyson V12 animal.
1: Ouais.
0: Dès que je fais que la cuisine, il n'y a plus de batterie. Non.
1: Président.
0: Moi, je garde Brigitte.
1: On est à l'antenne. On s'arrête parce que ça va vous apporter des soucis, cette histoire, 2026, tout ça, quoi.
0: Et vous m'avez gavé, là, c'est bon. Ouais. Allez, hop.

0: Bisous, Mathis Marmotte.
1: Et bientôt.
0: Mais t'es trop grand. Allez, tiens, vous m'avez saoulé.
1: Ouais, je suis désolé.
2: Ouais, raccrochez.
1: Ah, il est
2: s'échauffement.
1: Ouais, échappe.
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1: Voici les bâtards du jour, l'info vient de tomber.
2: Les babatards, les babatards.
3: Les quoi ?
2: Les bâtards du jour. Ouh !
1: En s'asseyant sur un banc public après une nuit de travail, Mauricio Abdelnour, un ouvrier argentin, a trouvé une enveloppe qui contenait 37 millions de pesos. Calmez-vous, en euros ça fait 23 000.
4: Ah bon ? Ouais. Bah c'est pas mal déjà. Hein.
1: Oui, c'est bien, mais c'est pas 37 millions. Il a entamé des recherches, il est parvenu à identifier à qui était destiné cet argent. Il l'a retrouvé et il lui a donné. Et là, pour le remercier de son honnêteté, cette personne lui a donné 8 euros et un ticket restaurant. Mauricio a eu le sentiment d'avoir donné beaucoup et reçu bien peu en retour.
5: Bah oui, tu m'étonnes.
1: Papa, je crois que tu t'es fait avoir, lui aurait d'ailleurs dit son fils Lucas de 10 ans.
4: Ah, tu m'étonnes.
6: Eh ben je sais, Lucas.
4: Un ticket resto.
6: Il me reste un peu de monnaie dans le fond de ma.
4: Mais c'est ça, le mec, il a vidé ses poches.
7: Vous avez tiré de la monnaie sur 10 euros.
1: Il est allé au McDo avec son petit ticket resto, puis il s'est gavé de pesos.
5: Pesos ?
1: Ah, la pesos ketchup, la pesos mayo, la pesos barbecue.
4: Ah oui.
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0: Ben c'est ça qu'il faut faire.
1: Ah oui, là où t'as raison, c'est qu'il y a un moment, il faut les en racheter.
0: Voilà. En deux, c'est arrivé il y a 5 minutes pour toi, c'est quand on s'énerve contre une pub YouTube.
2: Bah oui.
0: Tu regardes quelque chose, t'es dedans, t'as la pub YouTube qui arrive, généralement elle dure très longtemps, et toi t'es dans les starting blocks là pour appuyer sur ignorer cette
2: bande annonce. Le pire, c'est les petits pop-up là qui vous mettent sur les sites.
3: Oui.
2: Mais avec la fausse croix en haut, vous l'avez vu celle-là ?
3: Si, bah oui.
2: C'est pas la vraie croix pour sortir. Donc t'appuies dessus et tu rentres dedans. La vraie croix, elle n'apparaît que 5 secondes après.
3: C'est ça.
2: Ah, ça devient illisible. Hein. Lire aujourd'hui certains sites sur un téléphone portable, c'est illisible.
4: Faut que tu payes.
2: Votre article, il est pris entre 8 pubs, illisible. Ouais.
0: Et enfin, un des petites choses où on s'énerve pour rien, c'est quand tu cherches à brancher à l'aveugle ton chargeur. Oh. Genre, t'es dans ton lit.
2: Tu trouves pas le trou,
0: t'essayes de mettre les fiches dedans, t'y arrives pas, tu commences à t'énerver.
4: Il y avait un sens. Avant, il y avait un sens dans les USB. Plus, maintenant, t'as plus le sens. Mais avant, t'avais le sens.
2: Merci, Pietro.
0: Et tu perds vite patience. Donc
2: merci, Mathieu.
0: Bouger, voilà. Et tu t'énerves.
4: Ça m'énerve.
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0: Dans un instant, c'est Coé sur Europe 2, 7h, 11h. On démarre la journée comme ça et avec l'actu près de chez vous.
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0: Jérémy Desiderati, salut Jérémy.
2: Salut Quentin, bonjour à tous. Un temps calme, un ciel variable, des températures plus raisonnables, sauf dans le sud. Voilà un aperçu de la météo de ce mercredi. Le détail arrive d'ici deux minutes. La traque d'abord des pyromanes se poursuit. 402 personnes ont déjà été interpellées en France depuis le début de l'été. La piste de l'incendie volontaire est d'ailleurs envisagée dans le Var après la reprise du feu vendredi dernier. Tout le massif est encore surveillé de près ce matin pour contrôler le brasier. Dans la Drôme, l'incendie près de Bellegarde Diwa a parcouru près de 300 hectares et deux sapeurs-pompiers ont été légèrement blessés. Après l'urgence face aux flammes, place au chantier de la reconstruction. En Gironde, une vaste opération d'abattage des pins calcinés a débuté cette semaine après le méga-feu qui a ravagé 42 000 hectares. Entre 4 et 5 millions de tonnes de bois brûlés doivent être abattus par les professionnels de la filière. L'objectif est de sécuriser les routes et les habitations, d'éviter la prolifération des parasites et de préparer la replantation du massif des Landes de Gascogne. Le verdict est attendu aujourd'hui dans une affaire qui avait bouleversé Internet. Le tribunal correctionnel de Nice doit rendre sa décision dans le procès de deux streamers poursuivis pour violence et humiliation en ligne à l'encontre de Jean Portmanov. Des milliers d'internautes avaient assisté à sa mort en direct en août 2025 sur la plateforme Kick. Le parquet estime qu'ils avaient mis en place un véritable système de maltraitance. Jusqu'à 30 mois de prison et un bannissement à vie des plateformes de streaming ont été requis. Plus que 30 minutes avant, Impact, la Lune s'apprête à recevoir un visiteur un peu particulier. L'étage supérieur d'une fusée SpaceX doit s'écraser ce matin à la surface de notre satellite naturel à 8700 km/h. Un choc prévu à 8h35 heure française, invisible à l'œil nu mais scruté de près par les scientifiques. Ils espèrent observer le panache de poussière et de débris provoqués par la collision pour mieux comprendre les risques liés aux objets artificiels dans l'espace. Du sport, et Lyon était dans la lune. Hier soir, l'OL a chuté 2 buts à

0: Le gars, il est. Alors oui, parce que je pense il dit un, c'est trois, je peux pas. Mais il est parti en courant. Je sais pas, une blague. Hein. Ah, aucun signe de vie. Voilà. Le dernier mot de lui qu'on aurait entendu, c'est.
1: Et deux, et trois, je me sauve.
2: Ah non, c'est pas ça la fin normalement.
0: La légende dit qu'ils courent encore. Les champions du jour, l'ultime champion, ils sont trois. Les gardiens d'un zoo américain qui ont dressé leur pingouin à voler les bijoux des visiteurs. Comme dans Madagascar. Hein. La police dit que les pingouins ont appris à se dandiner innocemment, à incliner la tête comme ça. Ouais. Et puis comme ça, ils tapent avec précision avec leur bec et ils se sauvent à toute vitesse. Ils disparaissent dans le bassin. Donc en fait, qu'est-ce que tu veux faire? Il te pique un truc, il saute dans le bassin. En fin de journée, les gardiens récupéraient le butin en toute tranquillité.
2: C'est énorme.
0: Ou parce qu'ils les avaient mis de côté, ou parce qu'ils les récupéraient dans les excréments. Ils ont bien évidemment fini par se faire attraper après de multiples plaintes des visiteurs.
2: C'est génial. Enfin, c'est une...
0: c'est pas bien.
2: Mais bon.
0: Ça fait marrer tout le monde, sauf Pierre-Jean Chalençon. Hein, Pierre, hein ?
3: Jamais j'aurais imaginé qu'on puisse faire ça.
0: Ah, je sais bien.
3: Rendez le bijou de la couronne.
0: Je sais, Ah, je sais, bon, Pierre-Jean, je sais. Allez, pingouin.
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Merci d'être avec nous ce matin. Il est 8h10. Vos enfants parlent beaucoup là pendant les vacances, pendant les trajets en voiture. 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Les questions des enfants, c'est dans un instant après 21 Pilots sur Orbe.

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2: Bonjour, les questions d'enfants aujourd'hui, 06 33 11 32 11, c'est notre WhatsApp.
3: Salut Coé, salut l'équipe.
2: Coucou.
3: Moi c'est Joanne. Pourquoi ta radio elle s'appelle Europe 2?
2: Ah, c'est une très très bonne question.
4: C'est une vraie question.
5: En fait, c'est un journaliste, je crois, dans les années 50 qui avait trouvé ce nom en se disant bah, toutes les radios s'appellent Radio Machin, Radio Truc. Bah nous, on va changer un peu, on va se tourner vers l'Europe, parce que je pense qu'il voulait faire une radio européenne. Donc
2: pour Europe 1.
5: Et numéro 1. Europe numéro 1.
2: Oui, oui pour Europe numéro 1.
5: Du coup, je suppose que derrière, ils ont fait Europe 2, du coup.
2: Oui, c'est parce que c'est une petite sœur de petite.
6: C'est la petite sœur d'Europe
2: 1. Et elle existe depuis très longtemps, et la marque, voilà, c'était Europe 1 et Europe 2. Et la marque a dit. Europe 2 a disparu pendant 17 ans et est revenue là, récemment. Et donc, voilà, ça s'appelle Europe 2. Voilà. Nom le plus glamour de la Terre, mais
6: c'est comme les films généraux. Le 2, généralement, il est moins bien. Il est bien aussi, le retour. Il est pas content.
2: C'est comme Expandables. Tu vois, Expandables 2, il est bien. Voilà, c'est Europe 2. C'est comme les Gremlins 2.
6: Tu vois, même Rocky 1, Rocky 2, il était même limite mieux que le 2.
5: Le 2 est mieux.
2: Ouais.
3: Salut, c'est Alban. J'ai une question pour mon animateur préféré, Pietre.
2: Ah.
3: Non, je déconne, c'est Corentin. Dis Corentin, c'est quoi ton imitation préférée?
2: Il est bien. Tiens, on va faire un petit tuto avec Corentin, parce que vous êtes souvent à nous parler des imitations. On fera un petit tuto imitation qu'on mettra sur les réseaux dans la journée.

0: C'est une belle performance. Eh ben, vous devriez voir un peu plus grand que ça. 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

0: le moment où ils y sont, mais je crois qu'on a un vendeur.
1: Ouais, ce qu'on va faire, c'est qu'on va passer des coups de fil.
0: Ouais, ouais.
1: On va appeler des gens. C'est ça, on a des gens.
0: Ouais.
1: Appelle-moi des gens, on va les aider.
0: On va les aider,
2: Ah, faut que ça parte. Vendre.
1: Bah oui, il faut que ça parte.
0: À 400 kilos. Un bon vendeur, là.
1: Bien sûr.
0: Tu peux, toi, les aider, 400 kilos, là.
1: On va essayer, là, imagine, les gens, ils disent oui. Moi, je fais le relais. Les gens, ils disent oui, là, on fait une connerie. On appelle, comme ça, pour voir. Ils disent oui. J'appelle, je les vends, prends une com.
0: Ah oui
1: non, pardon. Oui, allô ?
3: Oui, bonjour.
1: Oui, bonjour, bonjour monsieur, vous allez bien ?
3: Oui, c'est...
1: Oui, allô ?
3: Je vous reconnais pas, là.
1: Ah oui, parce qu'on ne se connaît pas, monsieur, là. Moi, j'appelle parce que, vous savez, on finançait les travaux de l'abbaye, là.
3: Pourquoi ?
1: À côté de chez vous, monsieur, bah, c'est pour les pâtes de fruits. On voulait savoir si vous en avez acheté, monsieur.
3: Ah non, mais non, là, je vous... même si j'en ai acheté, j'ai pas à vous dire si j'achète des pâtes de fruits ou pas.
1: Non, c'est vrai, vous n'êtes pas obligé de me répondre sous serment que vous avez acheté des pâtes de fruits.
3: Vous m'appelez pour vous demander si j'achète des pâtes de fruits.
1: Oui, mais
3: vous n'avez pas autre chose à faire.
1: C'est pas un interrogatoire, monsieur, vous n'êtes pas obligé de me répondre.
3: Non, mais moi écoutez, moi, je suis malade.
1: Alors,
3: j'ai d'autres chats à fouetter.
1: Eh bien, monsieur, je doute bien, mais ils n'ont rien fait, ces pauvres chats. Je sais bien. Je vous embrasse, monsieur, bonne journée. Au revoir, monsieur.
0: Alors, je n'ai pas à vous répondre.
1: Vous savez quoi ? J'ai l'impression que les municipales n'étaient pas terminées.
0: Ouais, écoutez, monsieur, mon bilan sur les pâtes de fruits ne regarde que moi. Je n'ai pas à vous en parler.
1: Non, mais attendez, nous on veut juste que ça sache.
4: Bah, oui, on veut aider.
1: Il faut que ces moines prennent les sous, il faut qu'ils puissent réparer quand même.
4: Je n'ai pas à vous répondre.
0: 450 grammes, 25 euros.
1: Combien ?
0: 24 euros les 4.

0: filaments provoquent des douleurs parfois très fortes pendant plusieurs heures. Une seule consigne, ne pas les toucher, même échouer sur la plage. Si vous comptez partir ailleurs, vos vacances vont peut-être avoir un peu de plomb dans l'aile. Les syndicats d'EasyJet relancent la menace d'une grève. Un préavis a été déposé hier, courant du 7 août au 2 septembre prochain. Les personnels navigants commerciaux dénoncent une dégradation de leurs conditions de travail, avec des plannings jugés instables, des changements de dernière minute et des rotations de plus en plus difficiles. Les syndicats préciseront les journées de mobilisation 48 heures à l'avance. À l'étranger, le bras de fer continue entre Washington et Téhéran autour du détroit d'Ormuz. Donald Trump a affirmé cette nuit que la voie maritime stratégique rouvrira très bientôt, faute de quoi l'Iran s'exposerait à de nouvelles frappes américaines. Le locataire de la Maison Blanche assure que de très bonnes discussions, je cite, sont en cours et que Téhéran souhaite parvenir à un accord. Un problème, pour l'heure, les autorités iraniennes n'ont pas confirmé ces négociations. Ce sera la guerre aussi sur les routes du Tour de France Femmes. Aujourd'hui, 5e étape casse-pattes entre Mâcon et Belleville en Beaujolais. 140 km et 2800 mètres de dénivelé positif attendent le peloton sur les routes du Rhône et de Saône-et-Loire. C'est la Suissesse Marlène Reusser qui portera le maillot jaune au départ, elle qui a triomphé sur le contre-la-montre hier. Chrono synonyme de déception en revanche pour Pauline Ferrand-Prévot. La Française est tenante du titre, a perdu plus de 2 minutes dans l'exercice. Et puis c'est un tremblement de terre sur la planète rugby. La rumeur enflait depuis quelques jours et c'est désormais officiel. Thomas Ramos va quitter Toulouse à la fin de la saison prochaine pour rejoindre le Racing 92. Le meilleur buteur de l'histoire du 15 de France met le cap sur les Hauts-de-Seine pour un contrat de 3 ans. En attendant, l'arrière de 31 ans va attaquer sa 10e saison en top 14 chez les Rouges et Noirs à partir de septembre.
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0: Nuages et éclaircies vont se relayer aujourd'hui pour nous offrir un temps plutôt calme. Pas mal de grisailles ce matin dans la moitié ouest, des Pyrénées jusqu'aux côtes normandes, alors que le réveil se vit sous un ciel bleu plus à l'est. Ces nuages vont s'avancer dans les terres au fil des heures.

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2: Le top de Stouff aujourd'hui, journée mondiale de la courtoisie au volant.
3: C'est
2: si vous nous écoutez, soyez courtois en voiture. En plus, je vous le dis très honnêtement, ça ne sert à rien de s'énerver. Aujourd'hui, vous croisez des types qui sont de plus en plus secoués au volant.
4: C'est ça, ouais.
2: Vous ne savez pas sur quel cinglé vous pouvez tomber.
4: Exactement.
2: Donc, s'énerver au volant, c'est risquer d'en prendre une pour rien.
4: Ah, mais totalement.
5: Et c'est fou de se dire dans quel état tu peux te mettre sur le coup et que tu te dis que tu es prêt à sortir de ta voiture. Ouais. D'un moment, tu te dis, bon, t'y vas pas.
2: Ouais, et parce qu'il est grand, surtout.
5: S'imprimer ça. 10 minutes après, quand tu es redescendu, tu te dis, mais heureusement,
2: mais oui.
5: Quel con j'aurais mais été.
3: Oui. Pourquoi on devient comme ça?
2: Je ne sais pas, c'est tout. Je ne sais pas. Parce que c'est notre petite maison. Je pense que nous, la voiture, c'est notre petite maison.
3: Ouais,
2: c'est très français, la voiture. C'est notre propriété. C'est notre truc. On est chez nous. On fume notre petite clope pour ceux qui fument. On passe nos petits coups de fil. C'est à nous. Celui qui avance pas va pas à notre rythme. C'est qu'une base d'agression, la voiture.
5: Il y a l'histoire de sécurité.
2: Remarquez, j'ai vu maintenant les vélos en ville. Ils sont devenus largement aussi cons que les automobilistes. Les vélos sont même devenus plus cons que les cyclistes. Ils s'engueulent entre eux. J'ai vu une insulte de vélo.
4: Non, mais ils se croient tout permis aussi.
2: Ah, mais ça, évidemment.
5: Ah, ouais, parce qu'ils s'embrouillent entre eux maintenant.
2: Oui. Maintenant, ils s'embrouillent entre eux. J'ai vu deux qui s'embrouillaient la dernière fois parce qu'il y en a un qui a doublé l'autre, qui l'a touché et tout. Et l'autre, il a dit, mais t'avances pas. Mais depuis quand faut faire le Tour de France dans une. Bah, non, mais tu peux faire du vélo sans obligatoirement aller vite.
6: Le problème, c'est que tu peux insulter

0: suis à côté de toi.
1: Je ne vous vois pas. Je ne vous vois pas. Mais si, bon, allez,
2: alors, on va parler de ces petits trucs qui détruisent notre courtoisie en deux secondes.
1: Vas-y.
2: On commence par ce mec que tu laisses passer en bagnole ou le piéton et qui te dit pas merci.
1: T'as raison.
2: Et tu as cette petite phrase logique, dis pas merci connard.
1: Ouais. Mais
0: c'est exactement
1: mais
0: ça.
1: Mais le piéton ne te dit rarement merci parce qu'il pense que c'est un dû et que quand il se jette sur la route, t'es censé t'arrêter.
2: Voilà.
1: T'es censé deviner qu'il va se jeter sur la route.
3: Parfois c'est le cas quand même.
0: Sur le passage piéton, il est pas censé te dire merci.
1: C'est pas le problème, c'est que sur le passage piéton, tu regardes.
2: Parce qu'il regarde le téléphone en plus.

0: il y aura écrit j'étais prioritaire. Quand même.
1: autre petit truc qui nous fait perdre notre courtoisie, c'est la personne qui tourne au dernier moment sans clignotant. Évidemment, et le clignotant, c'est en option, ah oui, connard.
0: Je le mets rarement.
2: Mais en fait, le au volant, le connard, c'est comme le wesh dans la rue. C'est une ponctuation. C'est une fun phrase.
0: C'est le point d'exclamation.
1: Alors, ce qui peut t'énerver aussi, c'est ton GPS qui, au dernier moment, tu sais pas pourquoi, te dit de faire demi-tour. Alors que tu peux pas, c'est bondé, tu peux pas faire demi-tour.
0: Il me l'a fait la dernière fois.
1: Donc là, ça te fait monter en pression et généralement, il n'y a plus rien qui passe.
3: Avec prudence.
0: Sauf que l'insulter autant que tu veux. Ouais,
1: on a aussi quand tu te fais klaxonner pour rien ou que t'es pas assez rapide, le feu vient de passer au vert. Ah ouais. Le mec derrière, il est au taquet, t'es pas assez rapide, il klaxonne. Donc tu te retournes avec, qu'est-ce qu'il y a, connard?
2: Et le pire, c'est quand c'est pas lui qui klaxonne, mais celui qui est derrière lui.
4: Oui.
2: Et toi, t'es là, tu dis, mais c'est pas moi.
0: Comme moi la dernière fois, je vous l'ai dit, en bas d'Europe 1, il y avait un chauffeur de taxi qui descendait quelqu'un et ma voiture, je pense que c'est un truc de sécurité, s'est mise à klaxonner. Tout le monde m'a regardé. Le chauffeur de taxi, le gars qui sortait sa valise, j'étais là, moi, c'est la voiture.
1: Et enfin, on a plus de courtoisie aussi, c'est quand quelqu'un te colle et que tu peux pas aller plus vite. Donc là, généralement, sur la petite phrase, tu veux que je fasse quoi? Que je te pars dessus, connard?
3: Ça me rend ouf. Ceux qui klaxonnent dans les embouteillages, t'as envie de leur dire, mais c'est pas en klaxonnant, ça avance.
0: Je sais, stouff.
1: Et tu voulais un petit top sur les insultes?
0: Bon, j'ai l'impression que la tienne, je la connais, celle qui arrive en...
1: C'est celle qui arrive en premier, mais bon, voilà. Sinon, on a le 5, c'est le tocard.
0: Ouais, tocard
1: il va souvent. Ouais. Le va bien te faire foutre aussi.
0: Ouais, il est bien, celui-là, il est bien.
2: Blaireau, moi, c'est.
1: Ouais, mais entre, il y a aussi. Je suis sûr que c'est une nana, cette connasse.
0: Ça, je me permettrai pas.
1: Si, il y en a beaucoup. Je suis sûr que c'est une nana.
0: Madame Rousseau.
1: D'ailleurs,
4: l'autre jour dans le parking de la radio, je sais pas qui c'est, je fais un appel. Je monte, je sors du parking, il y avait un petit SUV bleu Audi là. Pourri là, je l'ai klaxonné, je dis avance connasse.
1: C'était moi.
4: Ouais.
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2: Il est 8h48. Bonjour, bienvenue sur Europe 2. On est mercredi le 5 août. Ah, je vous le rappelle, si vous venez tout juste de vous réveiller.

0: là, mon Fogiel, par contre, je dis un truc, mon Fogiel, tu vois, quand ils sont en train de tête de inote. Si l'IA peut aussi faire la vaisselle, ça nous arrangerait, ce serait parfait quand même, hein, mon Fogiel. Mais arrête avec un Philippe, je m'en vais, Fogiel, tant qu'on est deux, m'énerve, Fogiel.
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0: Europe 2 Pop Radio, bah oui, on arrive à la moitié de la semaine. Je me suis dit que ça fatiguait peut-être un peu de votre côté. Voilà, que le réveil était plus compliqué que lundi et mardi. Du coup, hop, Pitbull, Neo, Afrojack. Là, on est bien. Bienvenue sur Europe 2 Pop Radio. C'est l'actu qui arrive dans un instant, l'actu près de chez vous. Et puis, on retrouvera Koé. 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

0: La chaleur est un peu moins présente aujourd'hui. Un temps calme et agréable attend une large partie du territoire. Le golfe du Lion ne pourra pas en dire autant avec une canicule qui joue les prolongations. Je vous en reparle d'ici deux minutes. Il reste sur le terrain jour et nuit. Dans le Var, les pompiers poursuivent leur lutte contre le feu du massif du Gros Bessillon. Les soldats du feu se préparent à affronter le retour du Mistral cet après-midi. Une nouvelle épreuve pour les secours alors que la piste d'incendie volontaire est désormais privilégiée par la justice. Dans la Drôme, la nuit a été favorable grâce à des conditions météo plus clémente. Le feu de Bellegarde en Diwa est calme, mais il a déjà détruit 280 hectares. À quelques kilomètres en Ardèche, plusieurs foyers se sont déclarés ces dernières heures après des impacts de foudre. La solidarité autour de ces incendies attire aussi les escrocs, notamment en Gironde. En porte-à-porte, par email ou via les réseaux sociaux, des collectes de dons frauduleuses ont été lancées ces derniers jours. Certains individus se présentent habillés en soldats du feu, carrément sur les marchés. Des escrocs auraient même utilisé d'anciens véhicules du SDIS pour tromper les donateurs. Les pompiers ont annoncé avoir déposé plainte et invite tout le monde à la plus grande vigilance. Les éléments se sont déchaînés hier dans les Alpes, en Haute-Savoie. Un violent orage a provoqué une coulée de boue dans le secteur très fréquenté de Sixtefer à cheval. Une personne a été emportée par les flots. D'importants moyens de secours sont déployés ce matin pour tenter de la retrouver. En Isère, les violents orages ont également fait des dégâts hier soir. Deux personnes ont été légèrement blessées dans le nord du département. La tempête a aussi provoqué des chutes d'arbres et des coupures d'électricité dans plusieurs secteurs. À l'étranger, une nouvelle nuit de bombardement à Kiev. La capitale ukrainienne a été frappée par une vaste attaque russe. Les forces de Moscou auraient envoyé 115 drones et une vingtaine de missiles. Au réveil, les autorités ukrainiennes font état d'un bilan lourd. 15 personnes ont été tuées et 27 autres blessées. Comme chaque mercredi, les salles obscures font le plein de nouveautés aujourd'hui. Les plus jeunes retrouveront les héros de la Pat' Patrouille avec Mission Dino, troisième opus de la saga destinée aux tout-petits. Changement d'ambiance avec Les Gendarmes, une comédie portée par Arnaud Ducré et Fred Testo au casting, où une affaire de vol de nains de jardin vient semer la pagaille dans une brigade de campagne. Les amateurs de cinéma d'auteur pourront découvrir Des fleurs pour Tokyo, un drame familial remarqué l'an dernier lors du festival de Cannes. Un grand ciel bleu justement sur la Croisette aujourd'hui. Ailleurs, les nuages vont jouer les troubles faits sur une bonne moitié ouest du pays ce matin, avant de progresser sur les régions de l'est cet après-midi. Les températures retrouvent des valeurs plus confortables avec 24 tout au plus à Caen, 26 à Reims, 28 à Bourges, alors que le soleil continue de taper fort en direction du sud. 10 départements sont encore en vigilance orange canicule aujourd'hui.
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0: Encore déplié le parasol au soleil aujourd'hui sur les bords de la Méditerranée. Attention d'ailleurs à la chaleur, puisqu'il fera jusqu'à 35 degrés à La Ciotat par exemple, à près de 30 degrés encore dans

0: Décathlon à fond la forme.
1: Très bien, très bien. Fessé aux moines.
0: Chaussé aux
1: moines. Du pain, du vin, des grosses. Non, ça c'est. Alors.
0: C'est du boursin. Du boursin.
1: Voilà. Ouais,
0: pas des gros seins.
1: Voilà. On pourrait demander à celui qu'a Gilles de la Tourette qui a fait ce classement d'aller voir un médecin. L'échelet, c'est fort en chocolat à ma fin.
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1: Le prime des vérités sur W9, très bonne idée de l'avoir fait, très bonne idée. Il n'y a rien à télé.
2: C'est vrai que c'est...
1: Mais c'est la contre-programmation. Mais non, mais le jeudi, de toute façon, c'est rincé la télé. Vous ne trouvez pas? Pardon, mais...
2: Si, si, mais c'est les mêmes trucs en plus depuis 20 ans.
1: Ah, là, j'en peux plus de tuer d'un côté, c'est The Voice. Quand c'est pas The Voice, c'est Pékin Express. Quand c'est pas Pékin Express, toutes les marques
3: c'est cauchemar
1: sont...
3: en cuisine.
1: Mais elles sont toutes claquées, c'est Koh-Lanta. Fini.
2: Non mais
1: t'as plus envie de les voir.
2: Koh-Lanta, les gens regardent, mais surtout en replay, mais parce que l'épisode.

0: Oula,
1: excusez-moi, excusez-moi, j'arrive, mais c'est pas Johnny,
2: non,
1: ça.
2: Non, bah non.
3: Qu'est-ce qu'il y a?
4: Je suis sosie, vocal du chanteur Julien.
2: Ah oui, bah, grosse vérité là, par contre, c'est un scoop.
1: Bah, en fait, je pense que je préfère faire Johnny.
2: Ah bon,
1: je pense que ça attire plus. D'abord, en choqué, Julien Clerc, ça fait bien faire ça.
3: Julien Clerc en choqué, c'est bon.
1: Allez, vive le rock'n'roll.
2: Merci pour cet aveu, Jean-Baptiste Guégan. À bientôt.
1: Oh,
2: j'ai peur, on va finir avec Patrick Sébastien.
5: Salut, Patrick. Ça, arrête de sortir les baloches, putain. J'ai tué les emmerdes avec ça. En plus, le soleil, il est parti. C'est des coups, est-ce qu'elles attrapent le mildiou? J'arrête tout ça, c'est fini.

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0: Et enfin, le champion du jour, je vous le disais, les gars, ne trompez pas votre femme, ça ne se fait pas. Non, et de toute façon, oui, ça se saura toujours.
1: Oui, oui, tout ceci.
0: C'est une Philippine qui a tué son mari parce qu'il l'a trompé. Alors, il y a rien à dire jusque-là. Bon, malheureusement, ce sont des drames qui existent. Oui, mais elle n'a pas fait que ça. Elle n'a pas fait que le tuer. Elle lui a ensuite coupé le pénis. Ah. Elle l'a fait cuire et elle l'a mangé avec de la sauce barbecue. Et ben, ouais. Alors, elle a pris perpète. Le plus dur, c'est pas ça, c'est qu'elle dit qu'elle ne regrette pas son geste.
2: Ah ouais, voilà.
3: Parce que c'était goûtu ou parce que...
0: On n'en sait pas plus. Alors, elle n'a pas justifié son geste. Elle aurait juste déclaré ça.
4: Mais t'avais dit qu'on fera des knacks.
5: Merci d'être là ce matin sur Europe 2 Pop Radio, sur la route du boulot. On est mercredi le 5 août avec Milk Kitchens dans un instant et Coé sur Europe 2, 7h-11h tout l'été. Un point sur l'actu avec Jérémy Desiderati. Salut Jérémy.
6: Salut Quentin, bonjour à tous. Le bleu laisse encore un peu de place au gris. Des conditions calmes mais plutôt mitigées nous accompagnent aujourd'hui. Il faudra encore fermer les volets dans le sud puisqu'il fera très chaud. Météo complète d'ici la fin de ce flash. L'actu dominée encore par les incendies ce matin. Dans le Var, près de 1200 pompiers restent mobilisés autour du massif du Gros Bessillon. Des soldats du feu sur le qui-vive face à la levée annoncée du Mistral aujourd'hui. Dans la Drôme, la situation est plus calme après une nuit fraîche et humide. Le gouvernement a par ailleurs publié ce matin un arrêté reconnaissant les incendies de Gironde et des Landes comme un sinistre de grande ampleur. Une mesure qui allège les formalités pour la coupe des arbres calcinés. Le verdict est attendu aujourd'hui dans une affaire qui avait bouleversé Internet. Le tribunal correctionnel de Nice doit rendre sa décision dans le procès de deux streamers poursuivis pour violence et humiliation en ligne à l'encontre de Jean Pormanov. Des milliers d'internautes avaient assisté à sa mort en direct en août 2025 sur la plateforme Kick. Le parquet estime qu'ils avaient mis en place un véritable système de maltraitance. À l'étranger, à chaque jour, son ultimatum pour Donald Trump. Le président américain a assuré cette nuit que le détroit d'Ormuz rouvrira très bientôt, faute de quoi l'Iran s'exposerait à de nouvelles frappes américaines. Le locataire de la Maison Blanche affirme que de très bonnes discussions sont en cours et que Téhéran souhaite parvenir à un accord. Problème pour l'heure, les autorités iraniennes n'ont absolument pas confirmé ces négociations. C'est un spectacle aussi effrayant que fascinant. Le volcan de Fuego au Guatemala est entré dans une phase d'éruption particulièrement intense. A découlé de lave, dévale ses flancs et d'immenses panaches de gaz.

0: voilà.
1: Que des moches.
2: Aucun risque. Ouais. Je minimise le risque. Non, mais je ne suis pas jaloux. Je pense que la jalousie bouffe les gens. Pas bien d'être
3: jaloux.
2: Ah oui,
3: c'est une maladie. C'est que tout.
2: Être vigilant et tenir à la personne, pas pareil.
0: Ah, mais il y a plusieurs
2: 70%
0: degrés.
2: 70% des Français ont déjà éprouvé de la jalousie quand ils étaient en couple.
0: Ah oui,
1: ah oui, oui.
2: 60% affirment qu'être jaloux n'est en aucun cas une preuve d'amour. Ce qui est vrai, c'est une preuve de possessivité.
3: Mmh. Oui, ça.
1: Mais après, il y a et jaloux et jaloux. Il y a, comme toi, mis un petit peu...
2: Bah, je suis jaloux, je suis vigilant.
1: Oui, mais c'est
3: non, un mais c'est horrible de dire ça, mec. C'est horrible de dire ça.
0: Oui, c'est pareil.
3: Vigilant, je crois que c'est encore pire que jaloux.
2: Vigilant.

0: C'est être vigilant.
1: C'est être vigilant.
2: C'est être vigilant, monsieur Coé.
1: Mais tu sais que c'est source de problèmes, des fois, pour rien.
2: C'est vrai.
0: Et surtout, des fois, les messages sont mal interprétés.
1: Exactement.
2: Pourquoi il y a un cœur?
0: Ouais, voilà, tu peux envoyer le petit emoji, smiley avec le petit cœur, là.
3: Et le que tu me fasses mon affaire sur le buffet peut être mal interprété.
1: C'est ça, le courgette voilà. Goutte d'eau, c'est peut-être, ouais. On parle peut-être de potager qui est mal arrosé.
3: Bien sûr, courgette goutte d'eau veut peut-être dire pense à laver les légumes.
2: Avec voilà. Une pêche derrière. Ouais.
3: Évidemment, ouais. Pense à laver les fruits et les légumes.
1: Exactement.
3: Mais enfin, chérie, ben voilà.
1: Il y a le mal partout.
3: 27% sont agacés par le fait de devoir rassurer l'autre en permanence.
4: Ouais, c'est relou.
2: C'est
3: fou. Oh, je trouve ça mignon, moi, rassurer.
2: Bah, pareil, ça dépend à quel degré. Quoi.
3: Rassurer n'est pas prouvé, hein.
0: C'est être vigilant.
1: Tu changes. Ah ouais, tu changes tous les mots. Il change les mots, mais il en met des pires à la place.
2: Elle arrête de dire, ah, je suis pas jaloux.
3: Bon, ça, 20% affirment que l'on peut se montrer jaloux dès la phase de séduction.
2: C'est, oh, c'est bizarre,
4: ah, bah, c'est dur. Là.
3: Tu sais, j'étais en train de te dire qui tu regardes derrière moi.
0: Non, mais c'est pas ça. Mais moi, par exemple, ça m'est déjà arrivé au moment de, au tout début d'une relation où tu parles à quelqu'un. Tu sais que la meuf ou le gars, en l'occurrence, parle à un autre,
1: ah oui.
0: À une autre personne.
1: Il y a un concurrent.
0: Et, ouais, il y a un concurrent. Et là, tu te dis, ah, vas-y, c'est bon. Et je suis là.
3: Pour 58%, la jalousie est surtout révélatrice d'un manque de confiance.
2: Je suis là.
1: Exactement.
4: Ouais.
1: Ce qui n'a rien à voir avec la vigilance.
3: Avec la vigilance. Alors que la vigilance.
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1: Blind Test qui dit le seul moment où Vito travaille dans cette émission. Ah, ouais. Monsieur Vito, nous allons faire quoi?
2: Alors, c'est le changement d'heure, on en a déjà parlé. Donc du coup, je me suis dit, je vais chercher des musiques qui parlent de changement d'heure. Rare, j'ai bien creusé et vous allez voir qu'il y en a plein.
1: Mais
2: ah bon?
1: Non.
2: Ah ouais, si, si.
3: Bah, j'ai lu la chanson, mais...
4: Moi, je l'ai pas.
2: Vas-y.
4: Je l'ai pas.
3: Être à la hauteur.
2: Être à la hauteur.
5: Je me lève jour, mais pourquoi faire?
2: Ah oui, pourquoi faire?
5: Il

0: peut-être l'arrière.
1: C'est horrible.
2: Peur de quoi ?
3: De devoir changer d'heure.
4: On avance ou on recule, là, je sais plus.
5: Les gars,
6: excusez-moi.
5: C'est moi. J'ai pas dit hier, pas d'initiative personnelle. Mais tu le reconnais pas, lui et Nico, en train de s'éclater les deux, là ?
2: C'est toi, il est...
4: Mais bon, moi j'ai rien entendu, hein.
0: J'aurais peut-être pas dû mettre celui-là en premier.
5: Deuxième titre.
7: 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Juste
5: ouais.
6: En apesanteur.
5: Ah bah oui, ça y est.
2: C'est quoi
3: C'est le changement d'heure.
4: Oh la vache.
2: Et du coup, on fait quoi?
3: Faut régler les secondes et les heures.
2: Ben voilà, t'as capté.
5: Oh les ringards, les deux en liberté, c'est leur moment de gloire. Je pense qu'ils ont dû prévenir toute leur famille.
4: L'après-midi, ils n'auraient pas dû.
5: Allez, troisième. T'es tranquille, j'étais peinard, Renaud.
8: J'étais tranquille, j'étais peinard. À coup des hauts flippers, le type est entré dans le bar.
3: A demandé, il est quelle heure?
8: Il s'est approché de moi, puis m'a regardé comme ça.
3: Je parie que t'as zappé le décalage, à se voir que toi t'es au chômage.
5: Y'a rien qui va.
2: Y'a pas de suite.
5: Vous arrêtez là, quoi. Vous avez fait une phrase, mais vous arrêtez là.
4: Bah, on a pas les sous pour les auteurs.
5: Y'en a encore un.
6: Ah si, attends, bah, laisse aller.
2: Soprano.
6: Et je roule.
2: Ouais.

0: Pas mal, hein.
1: Ah, c'est bien.
2: Il y a même pas de.
3: Non, il y a pas de. Non, mais, en fait, j'ai remarqué, ils ont trouvé une phrase, ils la mettent. Puis je dis,
0: on laisse couler après.
3: Le reste.
4: Il y a autre chose, il part.
0: C'est,
3: je pense que c'est des chansons à Del Prado, les gens ils les finissent chez eux. Le numéro 1, la première phrase.

0: Bien.
1: N'oublie pas la crème solaire.
0: Alors, à partir de maintenant, j'interdis toute initiative personnelle qui n'est pas validée par le chef d'établissement. Merci beaucoup. Ils
2: J'y
0: en
2: suis
0: sont
2: pour
0: fiers.
2: Rien dans cette histoire. Oui.
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2: Et 9h51 sur Europe 2 Pop Radio, vous dirigez peut-être vers le marché. Bah ouais, on est mercredi. Ça va vous donner des idées, le Uber Eats Machine dans un instant après Aurilla sur Europe 2.

0: Chine cette semaine. Vous le savez, le classement de ce que vous êtes fait livrer chez vous à la maison. Attention, bah c'est vrai qu'on se demande ce qu'il fout là. C'est un plat inconnu au bataillon parce qu'il n'existe pas. C'est un mélange de cheese naan et de manioc. C'est le cheese naan au manioc.
1: Qu'est-ce qu'a dit la dame? Qu'est-ce qu'a dit la dame?
2: Pardon,
3: bien oui, bien sûr.
1: Cheese naan.
0: Non, je suis d'accord. Elle se classe à la 13e place du Uber Eats Machine cette semaine. Une tarte assez épaisse composée de crème fraîche, stouffe, bouche tes oreilles, de moutarde et d'une petite boîte de thon vidée à foison. C'est la quiche au thon.
1: C'est juste une quiche au thon.
2: Oui, c'est pas mal ça.
1: Oui, c'est vraiment très bon.
2: Je suis d'accord, moi j'adore.
1: C'est peut-être un peu gras.
2: Non, ça va.
1: Mais moi j'adore déglinguer ça.
2: Oui, moi aussi.
1: Déglinguer ça.
2: Oui.
1: C'est juste une quiche au thon.
2: Quiche au thon.
0: À la 8e place du Uber Eats Machine, reprise d'Umberto Tozzi cette semaine. Très grosse surprise, on en parle très peu, pourtant vous vous le faites livrer, c'est très bon. Ça plaît un petit peu aux plus vieux parce que c'est mou, c'est le boudin.
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0: Oh, les paroles, allez les bonnes paroles. Quatrième place du Uber Eats Machine cette semaine. Il vous fait de l'œil à la boulangerie, mais vous n'osez pas prononcer son nom car c'est un peu touchy.
4: Ah,
0: voici l'un des best-sellers de la pâtisserie, c'est le gland.
1: Ah. Et bon, nous les glands.
2: Oh oui, moi j'adore.
1: Le truc avec la crème pâtissière dedans.
2: C'est très très gourmand ça.
1: Et bon, nous les glands.
2: Mais oui, j'ai déjà dit, j'adore ça, j'en prends souvent.
1: Si t'en manges trop, ton cul fera la taille de Guingamp.
2: En un don Guingamp.
1: Aimons-nous les glands.
2: Oh oui, j'adore ça. Oh oui, j'adore ça.
1: Tous ensemble. Aimons-nous les glands.
2: Oh oui, j'adore ça. Oh oui, j'adore ça.
1: À la fois. Aimons-nous les glands.
0: Une pensée pour les boulangers pâtissiers qui sont en train de les mettre dans la vitrine. Aimons-nous les glands. Et enfin, numéro 1 cette semaine du Uber Eats Machine, toujours efficace en amoureux ou entre amis. Attention, par contre, faut savoir manger avec des baguettes. Ce sont les plats japonais.

0: terminé le petit-déj. Je pense que vous pouvez vous diriger largement vers la piscine, vers la plage. Profitez bien de vos vacances et les autres du boulot. Mercredi le 5 août avec Coé sur Europe 2 jusqu'à 11h.
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0: Pour l'actu Europe 2, l'actu ce mercredi, Jérémy Desiderati. Salut Jérémy.
2: Salut Quentin, bonjour à tous. Des passages plus nuageux, un mercure à la baisse et un soleil toujours aussi brûlant en direction de la Méditerranée. Voilà ce que nous offre le ciel aujourd'hui et j'y reviens en détail juste après les infos. Le gouvernement d'abord passe à l'action après les méga-feux de Gironde et des Landes. Un arrêté publié ce matin reconnaît officiellement ces incendies comme un sinistre de grande ampleur. Une mesure qui permet notamment d'accélérer les opérations de coupe des arbres brûlés. Dans le Var, les 1200 pompiers engagés sur le feu du Gros Bessillon reste en alerte ce matin avec le retour annoncé du Mistral aujourd'hui. Du côté de la Drôme, les conditions météo plus favorables ont offert un peu de répit aux soldats du feu ces dernières heures. Les secours de la Drôme étaient mobilisés hier soir, mais pour une toute autre raison. Une fusillade a éclaté vers 22h30 hier dans le quartier du Polygone à Valence. 6 personnes âgées de 15 à 22 ans ont été blessées. Un véhicule s'est arrêté au niveau du groupe avant d'ouvrir le feu au fusil d'assaut. Le pronostic vital d'une des victimes est engagé. Les tireurs ont pris la fuite, laissant derrière un véhicule incendié à quelques kilomètres. À l'étranger, nouvelle nuit de bombardement à Kiev. La capitale ukrainienne a été frappée par une vaste attaque russe. Les forces de Moscou ont envoyé 115 drones et une vingtaine de missiles. Le bilan est lourd. 15 personnes ont été tuées, 27 autres blessées. Des intercepteurs de missiles auraient pu sauver des vies, a déclaré ce matin le président ukrainien Volodymyr Zelensky. La guerre aussi à venir sur les routes du Tour de France Femmes. Aujourd'hui, 5e étape, casse-pattes entre Mâcon et Belleville en Beaujolais. 140 km et 8 difficultés sont au menu. C'est la Suissesse Marlène Reusser qui portera le maillot jaune au départ. Elle qui a triomphé hier sur l'épreuve du contre-la-montre. Chrono synonyme de déception en revanche pour Pauline Ferrand-Prévot. La Française est tenante du titre, a perdu plus de 2 minutes dans l'exercice. Et puis côté football, la plus belle des Coupes d'Europe s'éloigne déjà pour l'OL.

0: madame, je sens Clarissa, toi à l'école, je sens que t'as dû souffrir.
1: T'en as chié.
2: Ah bah oui.
0: Je sens qu'en petite...
3: Avec Clarissa, généralement, on chie. Hein. Pardon, je te pense qu'il y avait plus élégant.
0: Je sens... je sens qu'à l'école, il y a dû avoir de la moquerie, non?
1: Non, ça va.
0: Ça a été?
1: J'ai un fort caractère, donc ça va.
0: Ouais. Allez, tu sais quoi? Tu sais quoi?
1: Non, mais c'est, c'est vraiment coué à la radio? Ah,
4: oui,
1: vraiment,
4: oui,
1: vraiment
2: mais...
1: à la radio, non?
4: Oui.
2: Oui, oui.
1: Oh là là.
0: Et c'est ta fête, Larissa! Et cette chanson, Larissa, il faut, Larissa, faut pas interrompre l'artiste. Ouais. On t'a fait une petite chanson pour ta fête, Larissa. Faut pas.
1: D'accord. J'écoute, mais après, du coup, je peux vraiment savoir si c'est toi. Donc,
4: ouais. Voilà.

0: Alors, Larissa.
1: Oui, bon, bah,
0: bonne,
1: c'est
0: fête.
1: Bon,
0: mais, bonne fête.
1: Merci. Eh, mais du coup, vu que c'est ma fête et que t'es coué sur Europe 2,
2: je
1: peux avoir un cadeau, non?
3: Voilà. Tu donnes ça.
0: Au revoir à Larissa qui pique.
4: C'était pas coué, c'était un autre.
5: Et non, c'est dit full. Et ouais, ah là là.
1: Non,
5: c'est dommage. Et non, c'est Bruno. Bruno qui était dans ta radio. Voilà, c'est pas nous. On n'est pas là. Ah, comme c'est dommage.
1: Mais non, moi je veux un cadeau, c'est ma fête du coup.
5: Et oui.
1: En plus, vous m'avez dérangé en plein travail là.
5: Qu'est-ce que tu faisais?

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1: Le maire de Saint-Denis annonce vouloir désarmer les policiers. Alors, toujours policiers municipaux. Attention, pas la police nationale, évidemment. Mais c'est toujours très particulier de dire ça dans endroits, surtout où il y a des tensions de plus en plus fortes, surtout le soir, et surtout là où les policiers, parfois déjà, quand ils sont armés,
2: sont moins armés que.
1: C'est-à-dire qu'il ne faut pas qu'ils bougent. Parce que s'ils bougent, ils sont filmés. C'est le but. Mais alors, en plus, maintenant, ils pourront même plus. Enfin, ça en devient presque dangereux.
3: Ah mais totalement.
1: Parce que dans certains endroits, dans certains quartiers de France, mais c'est pareil dans le monde entier, il ne faut pas stigmatiser la France, mais si tu n'es pas, armé, tu n'interviens pas.
2: Puis c'est de la dissuasion aussi.
1: C'est pas parce que tu es armé que tu le sors, mais tu es armé. Voilà. Tu fais un contrôle routier. Si tu sais que le mec qui t'arrête, il a rien. Comme tu n'as pas de dissuasion, pourquoi tu t'arrêterais? Et puis penser encore une fois aux mamans qui rentrent tout seul le soir, aux enfants qui rentrent de l'école, etc. Il faut quand même.
3: Et surtout les soirs de concert ou de match avec le Stade de France et tout.
1: Ouais, je pense que là, t'as beaucoup de policiers. C'est pas les municipaux qui vont là-bas, c'est les CRS, c'est la police. Et...
3: Oui, là-bas. Mais en sortant du stade, ils passent forcément aussi.
1: Tu as raison. Bon, alors,
3: on a un policier de Saint-Denis avec nous là en ligne. Allô?
4: Bonjour, monsieur.
3: C'est Europe 2. On voulait avoir votre avis sur le fait que le maire de votre ville veuille vous désarmer.
4: C'est déjà fait. C'est-à-dire on n'a plus nos uniformes. On est en costume pas de patrouille.
3: D'accord.
4: Alors moi je suis en rouge comme Marcus. Didier, le collègue, est en jaune comme Ruben. Cathy est en rose comme Stella. Ça change rien. Ça change beaucoup quand même. Bah, puis là, on fait peur. Là,

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1: Deux sont des réseaux complètement différents. Les températures ont chuté parfois de 10 degrés, il y avait du vent. Je suis posé sur le canapé, là, je scrollais tellement j'avais de boulot. Et je suis tombé sur ce petit garçon qui est en week-end en Normandie. Mais pas n'importe où, il est dans un des plus beaux sites de France, il est au Mont-Saint-Michel.
2: Ah, c'est beau.
3: C'est en Normandie?
4: Oui. Les gars, vous voyez le beau château? On est où déjà en bas? On est au Mont-Saint-Michel. Il est pas beau le château, hein. Il est vraiment beau, on est allé en bus. Ça laisse durer une demi-heure.

programme de Pop Radio. Cyril Hanouna, Michel Marie, réunis tous les deux dans un instant. C'est la suite de Koé sur Europe 2. Tout l'été, 7h, 11h, et Koé de retour en direct dès le 24 août. Voilà, Jojo pour un classique Pop Europe 2. C'est bon ça ?

0: revenir.
1: Pérou, on fait un carton hier soir, là tu nous fais de la lumière. Parle de l'affaire.
0: En train de revenir sur cette altercation. Hein,
2: oui.
0: Voilà. C'est l'histoire de où j'en suis dans mes feuilles.
2: Ah, voilà,
0: alors,
2: il est perdu,
0: c'est Stéphane Tapie, c'est l'autre.
2: Non,
0: c'est Giulio, aventurier autoproclamé. Alors, et le genre de type qui regarde une casserole d'eau bouillir et qui se dit non, ça manque d'un cube de Cubor.
1: Les Cubor, de la marque des nouilles. Les fameux Cubor des nouilles. Bon, Michel, on continue parce que pour l'instant, c'est un peu de la demeure.
0: Je dirais pas le contraire. Alors, ce petit gars promet à son ami Georgia, installé à Barcelone, de lui faire des carbonara.
1: Génial.
0: Il décide donc de faire 10 jours à vélo entre la Lombardie et la Catalogne, hein, 1000 km exactement pour être précis, pour faire des carbos. Bon, excusez-moi Cyril, mais bon, je crois pas que cet homme voulait juste offrir des pâtes à son ami. Moi, je pense qu'il voulait la quête.
2: Hein. Je suis un peu d'accord avec lui quand même.
1: Ouais. Mollo, Michel, frérot, c'est pas toi qui vas avoir des emmerdes après.
0: Non, mais Cyril, déjà, ça me fait chier d'enquêter sur des pâtes carbos.

C'est Coé sur Europe 2, tout l'été, 7h-11h. Et on va jouer aux moins grosses têtes dans un instant. On en a fait des trucs de fous quand même cette année. On vous a offert des trucs de fous. Lady Gaga, par exemple, son dernier concert à New York. La voici, Lady Gaga.

0: du calme, Laurent.
1: On parle juste d'un lapin.
0: Doucement, Laurent. On termine avec une question d'un auditeur dans le sud qui, visiblement, a un petit peu chaud. Monsieur, j'ai envie de sortir une bœuf.
2: Oh non.
0: Baloche.
1: Premier Aloche.
0: Selon une légende du 19e siècle, le mari de la reine Victoria d'Angleterre, Prince Albert, portait quelque chose d'assez insolite sur lui, mais quoi ?
3: Un vêtement, donc ?
0: Non.
3: Un objet ?
0: Ah oui.
3: Un objet. Un
0: qui est devenu le Prince Albert.
2: Un
3: piercing ?
2: Oui.
3: Ah bon. Un piercing au bout du zizi.
0: Un piercing au bout du zizi.
1: Mais non.
0: Il l'aurait fait afin de

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0: Arrête, Archie. Où t'es, papa? Où t'es, papayou?
1: Non,
0: papayou.
2: Vous énervez pas, Pierre.
1: Oh, non,
2: ce sont les Red Hot Chili Peppers.
0: Bonjour, Maryse.
2: Bonjour, Pierre.
0: De toute façon, écoutez, j'en ai jamais pu les blairer. Ça va au cœur. Cheu sale. À part une seule musique à eux.
3: Ah,
0: la fameuse chanson. Californie, caca, caca. Californie. Californie, grand-franchon. Californie, chanel. Californication.
3: Non.
0: Californchon. Monte à sa
3: gueule. Non.
0: Papa. Californie, chaka, tchon. Du caca, caca, caca, caca.
3: Non.
0: Oh, nom de Dieu.
3: J'y étais presque.
2: Pierre, Californication.
0: C'est bon, vous n'allez pas me faire écouter non plus. Les gars, écoutez Trio.
2: Voilà.
0: Comme c'est simple. Pourquoi j'ai pas d'auditeur qui me dirait cher Pierre? Cher Maryse, bonjour Maryse.
2: Bonjour Pierre.
0: Je vends l'album de Trio.
3: Voilà.
0: Chier avec cet album de Radio Californication.
2: Mais Pierre, revenez. Pierre.
0: Allez, j'ai envie de me barrer.
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5: Alors Coé se barre là, mais revient demain entre 7h et 11h. Bonne journée sur Europe 2. Ray, Alex Warren, Imagine Dragons. Bonne journée, bon mercredi. À demain.

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0: bel été, bonnes vacances tout le monde. On espère que tout va bien. N'oubliez pas, faut télécharger d'ailleurs l'application Europe 2 si c'est pas déjà fait, super important. Comme ça, on vous suit absolument partout, à la mer ou à la montagne. Le retour de la playlist Pop Europe 2 pendant 30 minutes non-stop avec Maroon 5, Payphone juste avant. Le son de Monsieur Teddy Swims. Et une chose est sûre, je vous le promets, on est de retour dans moins de 2 minutes sur Europe 2.
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0: Chantal Lutz.
1: Bonjour à tous. Le Var, la Drôme, l'Isère, l'Ardèche. Météo France maintient 10 départements en vigilance orange canicule ce mercredi. Partout ailleurs, on respire sous un ciel très souvent ensoleillé. Météo détaillée en fin de flash. Un violent orage hier en Haute-Savoie a provoqué une coulée de boue à Sixte-Ferracheval. Une touriste de 57 ans qui rentrait de randonnée est toujours portée disparue. Les hélicoptères de la sécurité civile ont dû évacuer en urgence 15 personnes, dont 2 bébés. Le feu ne progresse plus dans le Var, mais un millier de pompiers restent mobilisés au Gros-Bessillon, où la piste criminelle est privilégiée. Dans la Drôme, la lutte continue près de Bellegarde en Diois. 280 hectares sont détruits, 2 pompiers ont été blessés. Face aux incendies en Gironde et dans les Landes, l'État prendra en charge à 100% le chômage partiel des salariés, des TPE et PME évacués jusqu'à la fin août. Aucun reste à charge pour ces entreprises. Le ministre du Travail, Jean-Pierre Farandou, promet une instruction des dossiers d'urgence sous 8 jours pour préserver les emplois et la trésorerie. Vers un nouvel accord entre les États-Unis et l'Iran, Washington se montre optimiste quant aux discussions sur la réouverture du détroit d'Ormuz. Le secrétaire d'État Marco Rubio évoque des progrès majeurs pour les prochains jours. Cette perspective rassure déjà les marchés. Le prix du baril de pétrole est repassé sous la barre des 80 dollars. Le Tour de France Femmes s'attaque à une 5e étape casse-pattes cet après-midi. 140 km entre Mâcon et Belleville en Beaujolais, avec 8 difficultés, un dénivelé positif de 2800 mètres. La Suissesse Marlène Reusser est en jaune.

Et il se passe vraiment tout le temps un truc sur Europe 2. On fait les choses en grand, uniquement pour vous. 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On y va directement pour l'extrait. 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Et puis Charlotte Cardin de Why We Touch Europe 2.

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0: bel été tout le monde aux quatre coins de l'Hexagone avec Europe 2, il fait moins chaud. Le nord, le sud, l'est, l'ouest, on respire mieux. Quand même, tiens, si c'est pas déjà fait, rejoignez-nous également dans les voitures. Très important, en DAB+, hein, pour nous écouter en haute définition. Le retour de la playlist Pop Europe 2 pendant 30 minutes, attention. Die Die, le son de Shakira Burna Boy, ça arrive. Et dans moins de 2 minutes, c'est promis, on écoutera également le son d'Eminem sur Europe 2.
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0: Été. C'est bien ça, été 2026, et vous avez fait le bon choix ici, bravo. Partout en France, Europe de Pop Radio, et notre secret, c'est quoi? Eh ben, c'est la playlist Pop Europe 2 pendant 30 minutes non-stop. Et dans moins de 2 minutes, c'est promis, restez bien avec moi, on va écouter le son de Cat Size et Temper City. Le carton de cet été 2026, Temper City, Self-Aware à venir sur Europe 2, bon après-midi.
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1: Alors, lui est donc en vacances au Touquet précisément, ça va, tranquille, Coé. Mais ça vous permet de revivre en tous les cas les meilleurs moments de l'émission chaque matin. Très important durant l'été, entre 7h et 11h. Coé, l'émission qui déchire dès demain matin. Donc, voici le Girls Band phénomène du moment, le son de 4 Size maintenant sur Europe 2 Pop Radio.

Europe 2, c'est votre radio préférée, je sais pourquoi, bande de petits cachotiers. Eh ben ouais, une seconde cache. C'est donc le grand jeu de l'été pour gagner 10 000 euros sur Europe 2, ça va très vite. 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Je vous envoie l'extrait maintenant. On y va, est-ce que vous êtes prêts? Je pense que oui, attention. Écoutez. Je sais que vous l'avez maintenant, Europe 2 par SMS au 7 12 13, donc allez-y, ne perdez pas de temps. Et puis on

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Europe 2 Pop Radio, ça prend 10 secondes à peine, j'ai chronométré, hein. Je suis comme ça pour télécharger notre application, donc allez-y. Si c'est pas déjà fait, le son de Kesha, TikTok est au

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0: 5 et Manon Lisa sur Europe 2. 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

Europe 2, bon plan vacances, vous allez pouvoir visiter la Norvège sans payer l'hébergement. Pas mal ça, hein? En plus, la condition sine qua non, c'est juste de garder l'animal d'une famille qui est partie en congé. Du coup, vous avez la maison et vous pouvez garder un chien gentil ou un chat. Toujours rêvé d'aller en Norvège, étant un petit peu radin, aimant beaucoup les animaux, cette info est faite par moi. En parlant de la Norvège, nous voilà arrivés dans la banlieue d'Oslo. C'est de cette ville que vient ce groupe, The Baoza. C'est un nos coups de cœur de l'été sur Europe 2. The Baoza est magnétique. Mantel

0: La bonne idée ce mercredi, vous pouvez emmener vos enfants voir toute la bande de la Pat' Patrouille, mission Dino pour une aventure volcanique rythmée par les L5. Côté comédie, Arnaud Ducret chamboule une brigade de campagne dans Les Gendarmes. Et si vous êtes cinéphile, vous savourerez le drame japonais des fleurs pour Tokyo, remarqué à Cannes. Le Tour de France Femmes s'attaque à une cinquième étape casse-pattes cet après-midi. 140 km entre Mâcon et Belleville en Beaujolais, avec 8 difficultés, un dénivelé positif de 2800 mètres. La Suissesse Marlène Reusser est en jaune, arrivée prévue en fin d'après-midi. En football, la Ligue des Champions s'éloigne déjà pour l'Olympique Lyonnais, battu hier 2-1 par le Sparta Prague lors du match aller du troisième tour préliminaire. Les Lyonnais devront impérativement inverser la tendance à domicile mardi prochain pour espérer atteindre les barrages, sous peine d'être réversés en Ligue Europa. L'air océanique apporte un peu de fraîcheur et fait baisser les températures sur la majeure partie du pays. On respire enfin. Le soleil reste dominant malgré des passages nuageux. 25 degrés à Lille, 26 à Nantes, 28 à Bordeaux, 21 seulement à Brest. Le temps restera lourd quand même dans les régions de l'Est. Le soleil brûle encore intensément à l'extrême et extrême chaleur résiste entre la vallée du Rhône, la Provence et la Corse avec des pics à 38 degrés. Très belle après-midi sur Europe 2.
1: On mangerait bien une glace, hein. Quand je dis ça pour les collègues d'Europe 2 qui sont dans le couloir, hein, sait-on jamais, un miracle peut arriver. Voici Angèle Justice et Alex Varenne dans la...

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0: Bientôt 17h sur Europe 2. Je m'appelle Nico, en ce moment c'est la playlist Pop Europe 2 pendant 30 minutes non-stop. Shakira et Teddy Swim se passeront une tête juste après les news sur Europe 2. Ce mercredi, c'est avec Romuald Lutz. Coucou Romu.
1: Salut Nico, bonjour à tous. Météo France prolonge sa vigilance orange pour canicule ce mercredi dans 10 départements, dont le Var, la Drôme et l'Ardèche. Ailleurs en France, le thermomètre amorce une baisse salvatrice sous un ciel souvent bien ensoleillé. J'y reviens dans une minute, juste avant la météo des plages. 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

0: 2.
1: Le soleil et la chaleur persistent sur la côte méditerranéenne. Encore 35 degrés attendus à la Ciotat. Une eau frôlant les 30 degrés sur la côte d'Azur. L'ambiance est plus respirable sur le littoral atlantique, de Royan à Saint-Jean-de-Luz. Température de l'air 25 degrés, 24 dans l'eau. Enfin, la Manche propose des conditions nettement plus fraîches sous un ciel partagé entre nuages et éclaircies, de 20 à 23 degrés sur les plages de la côte d'Opale et de Normandie. Bel après-midi sur Europe 2. C'est Boileau qui vous accompagne.
2: Je dirais même plus qu'il vous raccompagne. Bah oui, vous sortez du boulot, hop, je m'assois avec vous dans la voiture et je gère la musique. Voici Shakira, Day Day et Teddy Swims dans la playlist.

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0: 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Pendant qu'on continue la playlist Pop Europe 2 pendant 30 minutes non-stop avec Train. Et puis j'adore ça. Sébastien Tellier, Juliette Armanet, ça s'appelle Attraction. On l'écoute ensemble. Passez un bel été avec nous sur Europe 2.

0: L'essentiel des infos de ce mercredi, c'est avec Romuald Lutz. Bonsoir Romuald.
1: Bonsoir Nicolas, bonsoir à tous. 10 départements maintenus en vigilance orange canicule par Météo France. Dans le sud, dans le reste du pays, les températures baissent un peu sous un ciel globalement lumineux. Météo détaillée en fin de flash. En Haute-Savoie, le corps d'une randonneuse de 57 ans a été retrouvé sans vie à Sixte-Fer-à-Cheval. Elle avait été emportée hier par la crue soudaine de la rivière Le Giffre, survenue après de violentes intempéries. Malgré d'importants moyens de recherche déployés par les pompiers de la gendarmerie, le drame n'a pu être évité. Le feu ne progresse plus dans le Var, mais les pompiers restent mobilisés au Gros-Bessillon, où la piste criminelle est privilégiée. Et puis, dans la Drôme, la lutte continue près de Bellegarde-en-Diois. 280 hectares sont détruits, 2 pompiers ont été blessés. L'État annonce un plan d'urgence global pour soutenir les agriculteurs victimes d'une sécheresse historique en France. Ce dispositif prévoit des aides financières, des reports de cotisations et des adaptations locales pour l'accès à l'eau afin de soutenir les filières d'élevage et de culture lourdement impactées par la canicule. À l'étranger, le trafic aérien a repris à l'aéroport allemand de Leipzig après une interruption due à un objet volant non identifié et la découverte d'un colis suspect sur la piste. Une partie du site reste fermée pour enquête, mais la police écarte tout danger pour la population dans cet aéroport stratégique pour l'OTAN et le fret. Les cinémas s'animent aujourd'hui avec 3 sorties majeures. Les enfants retrouvent la Pat' Patrouille, Mission Dino, une aventure préhistorique rythmée par les voix des L5. Côté humour, la comédie Les Gendarmes bousculent au quotidien d'une brigade. Et puis les cinéphiles savourent le drame familial japonais des Fleurs pour Tokyo, remarqué au Festival de Cannes. En football, la Ligue des Champions s'éloigne déjà pour l'Olympique Lyonnais, battu hier 2-1 par le Sparta Prague lors du match aller du 3e tour préliminaire. Les Lyonnais devront impérativement inverser la tendance à domicile mardi prochain pour espérer atteindre les barrages. On respire enfin, l'air océanique apporte un peu de fraîcheur et fait baisser les températures sur la majeure partie du pays. Le soleil reste dominant malgré des passages nuageux, 26 degrés à Amiens, 26 à Nantes, 28 à Bordeaux, mais seulement 21 sur la pointe bretonne. Le temps reste lourd quand même dans les régions de l'Est. Le soleil brûle encore intensément et l'extrême chaleur résiste entre la vallée du Rhône, la Provence, la Corse, avec des pics tout de même à 38 degrés. Belle fin d'après-midi avec Boileau.
0: Je la sens bien cette soirée de mercredi, mais je la sens bien. En tout cas, vous la démarrez au top avec la playlist Pop Europe 2 pendant 30 minutes non-stop. Voici William, Britney Spears et Taylor Swift.

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Et ben, je suis allé boire un coup avec un pote cette semaine. J'ai découvert un truc béni des dieux pour l'apéro, les frites de Cantal. Alors vous prenez du Cantal, vous le coupez en forme de bâtonnet et vous le faites frire. Oh là là, j'en rêve la nuit. Bon, c'est pas Summer Buddy, mais au point où j'en suis, c'est pas très grave. Peut-être que vous allez démarrer l'apéro, profitez-en bien avec la playlist Pop Europe 2 pendant 30 minutes non-stop. Ça, c'est nouveau, c'est pop, et c'est donc sur Europe 2. Voici Olivia Rodrigo.

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0: Bonne soirée avec Europe 2, la radio qui vous offre 10 000 euros en une seconde en cet été 2026. 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On va filer en Charente-Maritime avec Solène. Salut Solène.
1: Oui, bonjour.
0: Bonjour, t'habites où? Tu fais quoi dans la vie? Raconte-moi.
1: J'habite pas très loin de La Rochelle, un petit village, et je suis diététicienne.
0: Ok, bah j'aurais besoin de te voir.
1: Avec plaisir.
0: Solène, tu vas tenter ta chance pour gagner les 10 000 euros. Alors, selon toi, t'as la réponse de l'extrait?
1: J'espère.
0: Ok, et bah écoute, on va...

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Classic Pop Europe 2 de The Calling. D'ailleurs, les Classic Pop Europe 2, vous les retrouverez sur notre web radio Europe 2 Classic, disponible pour vous gratuitement sur l'application Europe 2. Profitez-en, c'est fait pour ça. On continue la playlist Pop Europe 2. Allez, pendant 30 minutes non-stop, voici Carly Rae Jepsen et Pierre Demar.

0: Vous n'avez pas eu le temps d'écouter les infos aujourd'hui. Petite piqûre de rappel avec Romuald de Lutz. Bonsoir Romuald.
1: Bonsoir Nicolas, bonsoir à tous. Si une grande partie du pays respire un peu depuis aujourd'hui, grâce à la baisse des températures, ce n'est pas le cas dans le sud où 10 départements maintenus en vigilance orange canicule le seront encore demain. Le sud qui a subi aussi une extrême sécheresse. À propos de cette sécheresse historique en France, l'État annonce un plan d'urgence globale pour soutenir les agriculteurs. Ce dispositif prévoit des aides financières, des reports de cotisations et des adaptations locales pour l'accès à l'eau, notamment afin de soutenir les filières d'élevage et de culture lourdement impactées par la canicule. Météo France qui prévoit encore beaucoup de chaleur d'ici le mois d'octobre, plus que la normale sur l'ensemble du territoire, marqué par un blocage anticyclonique et le changement climatique. Si des épisodes frais restent possibles, des vagues de chaleur tardives sont probables, avec un risque de précipitations intenses en Méditerranée face à un temps plus sec au nord-est. En Haute-Savoie, le corps d'une randonneuse de 57 ans a été retrouvé sans vie

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Orelsan sur Europe 2, la Terre est ronde, l'horloge aussi. 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Coé, 7h, 11h, à 20h, c'est Adrien qui arrive. Après No Doubt, Classic Pop Europe 2 et le nouveau Alex Warren. C'est la plus

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Merci tout le monde d'être là le soir entre 20h et minuit. 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On y va maintenant. Le soir, c'est à la cool ici, donc préparez-vous. Je vais balancer le son partout en France. Dans quoi? Dans 2 secondes à peine, on y va. C'est parti. Écoutez. Moi, je suis persuadé que vous l'avez trouvé. Europe 2 par SMS au 7 12 13. Le temps pour nous d'écouter à fond Muse maintenant sur Europe 2. Bonne soirée.

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0: entre nous, on n'est pas bien le soir ici, franchement. Avec le retour de la playlist Papa Rob 2 en non-stop. Aucune prise de tête le soir ici. Hein. T'as même pas là, Jenny. On va écouter le gros son de Dracula, puis Bruno Mars aussi. En préparation, passez une bonne soirée.
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2: Et un bonus pop, ça sert à quoi? À vous faire kiffer pendant 3 minutes. Et là, je me suis pas trompé. Voici Lynn Marlin maintenant sur Europe 2 Pop Radio.

Europe 2, c'est vraiment cool, les nuits d'été. Avec vous toutes et vous tous, le soir, entre 20h et minuit. Programmation aux petits oignons, j'ai envie de dire. Miles Smith tout à l'heure, Manon Lisa, le petit pêcheur, et puis Temper City maintenant. Voici Self Aware sur Europe 2. Bonne soirée.

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Sébastien Tellier et Juliette Armanet, Attraction. 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
1: Muse, Night Shift Superstar.
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0: 40% dans les 2 à 3 ans des gens vont perdre leur emploi à cause de l'IA, où les emplois vont être remplacés. Non mais c'est très flippant.
1: Il y a des métiers, oui, effectivement.
0: Oui, mais, c'est pas rien. Je crois que c'est Jeff Tuch, je voulais réagir avec l'interview du matin.
2: Hein. RTL Matin.
3: Face à Fogiel, l'interview de Marc-Olivier Fogiel. Votre invité est un chômeur de Bouzol. Son voisin s'appelle Monnier. Il est marié à Cathy et avec, il a 3 enfants, Miss Bouzol, Tuche Daddy et Coin Coin. Il a gagné au loto. Et depuis, il ne fait plus rien, à part ce matin, il s'est levé pour venir répondre à vos questions en exclusivité chez vous, Marc-Olivier. Son nom, Jeff Tuch.
4: Il est toujours dû se lever. On est à l'antenne. Bonjour, Jeff Tuch.
5: Salut mon Fogiel, comment ça va mon Fogiel? Il est en forme mon Fogiel, coucou mon Fogiel!
0: Jeff Tuch, oui. Il y a une étude qui annonce que l'IA pourrait supprimer 5 millions d'emplois en France d'ici 2030. Qu'en pensez-vous?
5: Enfin une bonne nouvelle pour les Français! Bah oui, ça y est, les gens vont comprendre qu'on peut très bien vivre sans travailler. Moi je le fais depuis des années, je le vis bien, même très bien. Fogiel, tu devrais faire pareil, arrête de parler Fogiel. Tranquille Fogiel, mollo.
0: Donc si j'ai bien compris, monsieur Tuch, vous encouragez les gens... à ne pas travailler.
5: Moi, je dis, faut pas travailler plus pour gagner plus. Faut travailler moins pour faire moins. Oui, c'est simple, c'est comme ça.
0: Mais l'IA pourrait remplacer beaucoup de métiers.
5: Bah parfait, l'ordinateur, il travaille, nous, on mange des frites, chacun son truc. Tranquille.
0: Mais vous pensez vraiment que le chômage, c'est la solution, Jeff Tuch?
5: Mais bien sûr, mon Fogiel, t'es un peu con con, toi, regardez-moi, je suis détendu, j'ai le temps. Des fois, je fais une sieste. Après, je me repose tranquillement devant Jean-Luc Reichmann. Voilà. Il y en a qui disent, mais comment il fait, Jeff Tuch? Il est au chômage, il vit bien. Mystère et bubblegum. Ah oui, ça sent bon le bubblegum, tu mets dans ta bouche. Ça sent bon.
0: Écoutez, merci, Jeff Tuch.
5: De rien, mon Fogiel. Par contre, j'ai dit un truc, mon Fogiel, tu vas noter ça en ta petite tête de inote. Si l'IA peut aussi faire la vaisselle, ça nous arrangerait. Ce serait parfait quand même, hein, mon Fogiel? Mais arrête avec tes haïs, Philippe. Je m'en vais, Fogiel, tant qu'on les deux. M'énerve, Fogiel.
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0: t'es papa ou t'es papayou.
1: Non,
0: papayou.
2: Vous énervez pas. Ce sont les Red Hot Chili Peppers.
0: Bonjour Maryse.
2: Bonjour Pierre.
0: De toute façon, écoutez, j'en ai jamais pu les blairer. Ça va au cœur. Cheveux sales. À part une seule musique à eux.
3: Ah, ah,
0: la fameuse chanson Californie caca caca. Californie. Californie Gonchon. Californie Chanel. Californie Chation.
4: Non.
0: Californie. Montagne sa
4: gueule.
0: Non. Californie Chacaction. Ca du caca caca caca caca.
4: Non.
0: Oh, nom de Dieu.
4: J'y étais presque.
2: Pierre, Californie Chanel.
0: C'est bon, vous n'allez pas me faire écouter non plus. Les gars, écoutez Trio.
2: Voilà.
0: Comme c'est simple. Pourquoi j'ai pas l'auditeur qui me dirait cher Pierre. Cher Maryse, bonjour Maryse.
2: Bonjour Pierre.
0: Je vends l'album de Trio.
4: Trio.
0: Voilà. Chier avec cet album de René Canet pour la gagner.
2: Mais Pierre, revenez. Revenez, Pierre.
0: Ah, j'avais envie de me barrer.
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0: Oui, parce que je pense il s'est dit, je peux pas. Mais il est parti en courant, je sais pas, une blague. Hein. Ah, aucun signe de vie, voilà. Le dernier mot de lui qu'on aurait entendu, c'est...
1: Et deux, et trois, je me sauve.
2: Ah non, c'est pas ça la fin normalement.
0: La légende dit qu'il court encore. Les champions du jour, l'ultime champion, ils sont trois. Les gardiens d'un zoo américain qui ont dressé leur pingouin à voler les bijoux des visiteurs. Comme dans Madagascar. Hein. La police dit que les pingouins ont appris à se dandiner innocemment, à incliner la tête comme ça. Ouais. Et puis comme ça, ils tapent avec précision avec leur bec et ils se sauvent à toute vitesse. Ils disparaissent dans le bassin, donc en fait, qu'est-ce que tu veux faire ? Il te pique un truc, il saute dans le bassin. En fin de journée, les gardiens récupéraient le butin en toute tranquillité.
2: C'est énorme.
0: Ou parce qu'ils les avaient mis de côté, ou parce qu'ils les récupéraient dans les excréments. Ils ont bien évidemment fini par se faire attraper après de multiples plaintes des visiteurs.
2: C'est génial, c'est bien, mais bon.
0: Ça fait marrer tout le monde, sauf Pierre-Jean Chalençon. Hein, Pierre, hein ?
3: Jamais j'aurais imaginé qu'on puisse faire ça.
0: Bah, je sais bien.
3: Rendez les bijoux de la cour.
0: Je sais. Ah, je sais, bon, Pierre-Jean, je sais. Allez, pingouin.
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1: Voici le nouveau classement du Uber Eats Machine. À la 32e position du classement du Uber Eats Machine cette semaine, vous le savez, le classement de ce que vous vous êtes fait livrer chez vous à la maison. Attention, bah c'est vrai qu'on se demande ce qu'il fout là. C'est un plat inconnu au bataillon parce qu'il n'existe pas. C'est un mélange de cheese naan et de manioc. C'est le cheese naan.

0: aimons-nous les glands.
1: Une pensée pour les boulangers-pâtissiers qui sont en train de les mettre dans la vitrine. Aimons-nous les glands. Et enfin, numéro 1 cette semaine du Uber Eats Machine, toujours efficace en amoureux ou entre amis. Attention, par contre, faut savoir manger avec des baguettes, ce sont les plats japonais.

0: Marissa.
1: Bonjour, c'est qui ?
0: C'est aujourd'hui, c'est quoi aujourd'hui ? Aujourd'hui, c'est ?
2: T'es là ?
1: C'est là.
0: C'est la fête. Pardon ?
1: C'est qui au téléphone ?
0: Alors, on verra ça après.
1: Il y a un numéro privé, je ne connais pas, donc c'est qui ? Je ne reconnais pas la voix.
0: On verra ça après. Aujourd'hui,
1: ah non,
0: c'est.
1: On ne saura pas après. C'est qui au téléphone ?
0: Pardon, madame. Oui, effectivement. Bonjour, je m'appelle Coé. Nous sommes sur Europe 2 dans toute la France. Enchantée, madame.
1: Oui. Une blague.
0: Aujourd'hui, madame, c'est quoi ? C'est la Saint ? C'est là ?
1: Ah, c'est ma fête.
0: Ah, bah
1: voilà. Ouais, non, mais. C'est pas Coé.
0: J'ai cru qu'on n'allait jamais y arriver. Bonjour. Bonjour, Larissa. Bonjour. Comment ça ? Je ne savais même pas que c'était un prénom, Larissa.
3: Oui.
1: Ah, non, mais c'est une vanne.
0: Non!
1: Genre, Harissa, c'est ta fête, non?
0: Ah, c'est du van avec Harissa!
3: Oh,
1: ouais, non, c'est pas ça.
0: C'est vraiment Coé
1: à la radio.
0: Oui, madame, je sens que Larissa, toi à l'école, je sens que t'as dû souffrir.
4: T'en as chié.
3: Ah, bah oui.
0: Je sens qu'en petit.
2: Avec Harissa, généralement, on chie. Hein.
3: Pardon, c'était pas ce qu'il y avait de plus élégant.
0: Je sens qu'à l'école, il y a dû y avoir de la moquerie, non?
1: Non, ça va.
0: Ça a été ?
1: J'ai un fort caractère, donc ça va.
0: Ouais. Allez, tu sais quoi ? Tu sais quoi ?
1: Non, mais c'est vraiment Coé à la radio ?
4: Oui,
1: à la radio, là ?
4: Oui.
0: Oh là là ! Et c'est ta fête, Larissa ! Et cette chanson, attends, bouge pas, Larissa, Larissa, faut pas interrompre l'artiste. On t'a fait une petite chanson pour ta fête, Larissa. Faut pas.
1: D'accord. J'écoute, mais après, du coup, je peux vraiment savoir si c'est toi. Donc,
4: oui, voilà.

0: Non. Alors, Larissa.
1: Oui, bon, bah,
0: bonne,
1: c'est bon,
0: fête.
1: Mais... bonne fête. Merci. Eh, mais du coup, vu que c'est ma fête et que t'es coué sur Europe 2,
2: je peux avoir un cadeau, non?
3: Voilà. Tu donnes ça.
0: Au revoir à Larissa qui pique.
4: C'était pas coué, c'était
0: non,
4: un autre.
0: Et non, c'est dit full. Et non, c'est Bruno. Bruno qui était dans ta radio. Voilà, c'est pas nous. C'est pas nous. On n'est pas là. Ah, comme c'est dommage.
1: Mais non, moi je veux un cadeau, c'est ma fête du coup.
0: Et oui.
1: En plus, vous m'avez dérangé en plein travail là.
0: Qu'est-ce que tu faisais?
1: Rien en fait.
0: Voilà. Bah, écoute, on va lui offrir un mug.
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1: Le prime des vérités sur W9, très bonne idée de l'avoir fait, très bonne idée. Il n'y a rien à la télé.
2: C'est vrai que c'est.
1: Mais c'est la contre-programmation. Mais non, mais le jeudi, de toute façon, c'est rincé la télé. Vous ne trouvez pas? Pardon, mais.
2: Si, si, mais c'est les mêmes trucs en plus depuis 20 ans.
1: Ah, là, j'en peux plus de tu mets d'un côté, c'est The Voice. Quand c'est pas The Voice, c'est Pékin Express. Quand c'est pas Pékin, c'est toutes les marques.
3: C'est cauchemar
1: sont...
3: en cuisine.
1: Mais elles sont toutes claquées. C'est Koh-Lanta. Fini.
2: Non mais Koh-Lanta,
1: t'as plus envie de les voir.
2: Koh-Lanta, les gens regardent, mais surtout en replay, mais parce que l'épisode, franchement, le mardi soir, il finit à 23h40.
1: Tu veux que je te dise, moi, je regarde surtout pas. Pas Henri, surtout pas. C'est pas Henri, enlève le replay. Ouais, vraiment, non, j'ai jamais vu un épisode de Koh-Lanta avec un poteau. J'avais vu.
2: Ah oui, en effet.
1: J'ai l'impression d'être chez le roi Merlin à chaque fois que leur épreuve des poteaux, j'ai l'impression qu'ils sont à vendre. Zéro tabou dans le prime des vérités. Bon, Cyril, on va te poser des questions.
4: Bonjour,
1: alors attention.
4: Bonjour, mon chéri.
1: Ça va, t'es prêt? Ça va?
4: Ah, mon chéri, ouais. C'est ma merveille.
1: Ah, bravo pour ce soir, c'est une bonne idée, je te l'ai dit.
4: Mais chéri, j'espère que vous serez devant TV.
1: Bah, évidemment.
4: Chéri, prime des vérités avec enfin mon Fabien, mon chéri enfin, d'amour, ah, Fabien oui. Lecoeuvre qui viendra. Donner sa version sur la baston avec Stéphane Tapie.
1: C'est vrai que tu nous le fais durer depuis deux jours. Big Glaoui, c'est
4: non,
1: ça?
4: Non, les chéris. Ah. Big Glaoui, c'est quand il raconte que Julien Doré s'est acheté une chatte à poil long.
1: Ouais.
4: Et sinon, quand c'est grave, comme cette histoire, c'est Fabien.
1: Ah, il redevient Fabien.
4: Il redevient Fabien. Et on rigole pas avec ça, les chéris. C'était violent, les chéris. Voilà.
1: Ah, qui reviennent vite, Big Glaoui. Ouais.
4: Fabien,
1: pardon.
4: Il sera là ce soir, les chéris.
1: Ouais, bien sûr.
4: Ah, c'est sûr, c'est pas quotidien que vous verrez une baston comme ça, les chéris. Ah ou alors un coup de poireau là mais
1: éventuellement de stylo quatre couleurs chérie.
4: Ah, exact. Ah déjà t'as pas envie de le
5: fracasser
4: là. Vrai. T'as envie de lui faire des caresses frérot.
1: C'est vrai que c'est pas dans le quotidien que je vais mettre un coup de stylo piqué.
4: Ah, Jean-Michel la patate. Non mais sans déconner. Allez bisous les chéris, bisous à ce soir.
5: Merci Cyril, à ce soir. On va continuer avec Jean-Baptiste Guégan maintenant, le sosie vocal de Johnny.
6: Alors d'abord j'aimerais préciser que c'est le sosie vocal de Johnny.
5: Ah
6: Johnny. En train de préparer mes valises pour partir à Douarnenez parce que je vais faire un concert qui permettra de récolter des fonds pour que les Bretons récupèrent enfin le Mont-Saint-Michel.
4: Voilà.
6: Avec les Normands. les amis, il est temps pour moi de vous dire également la vérité.
5: Eh bien, très bien, on vous écoute, Jean-Baptiste.
6: Je vais vous le dire en chanson, c'est une vérité qui va faire mal.
4: Oula.
6: Oh oui, je vous ai menti. J'ai pas la voix jolie.
2: Ça marche.
1: Ah bon?
6: Parce qu'en fait, je vous le dis.
2: Ah, oh là,
1: excusez-moi, j'arrive, mais c'est pas Johnny,
2: non,
1: ça.
2: Non. Qu'est-ce qu'il y a?
6: Je suis sosie vocal du chanteur Julien.
5: Ah ouais, grosse vérité là, par contre, c'est un scoop.
1: En fait, je pense que je préfère faire Johnny.
5: Ah,
1: Oui, je pense que ça attire plus de monde en choqué.

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4: Champion du monde de l'actu. Des moutons californiens qui se sont échappés de leur enclos, ils se sont introduits dans une serre de plantation de cannabis. Bon, évidemment, ils ont tout bouffé. Le lendemain, on les a retrouvés limite morts, amorphes et endormis au pied des plantes le lendemain matin.
5: C'est une méthode.
4: Bonne nouvelle, ils ont tous récupéré de cette expérience. Juste 2-3 symptômes. Maintenant, ils trouvent que le reggae, c'est cool. Ils jouent à la PlayStation et ils se disent que Papy Brossard, c'est finalement un très bon gâteau. Et le deuxième champion de l'actu, c'est un Colombien. Il s'appelle Cristian Montenegro. Il a 28 ans. Pourquoi j'ai fait cet accent? C'est pas le bon. Qui affirme avoir tourné la page. C'est pas le bon accent. C'est pas ça non plus. Et il a tourné la page des déceptions amoureuses. Voilà, parce qu'il en a eu marre. Ouais. Donc il a décidé que pour lui, les relations toxiques et compliquées, c'était terminé. Mmh. Il a décidé de se fabriquer sa propre petite amie en chiffon. Oh. Pas besoin de la commander sur Internet. Hein. Ah bah lui, il a pas eu de problème avec, avec les poupées hein, qu'il a trouvées sur Chine. Lui, il l'a appelé. Il l'a fait en chiffon. Hein. Il l'a bourré, mais bon, avec du chiffon. C'est Natalia Ortiz, c'est le nom qu'il lui a donné. Mais l'histoire ne s'arrête pas là. Cristian dit avoir fondé toute une famille avec cette poupée. Et en créant également des enfants.
6: En chiffon.
4: Dans le même matériau, bien sûr. On ne sépare pas les familles. Oh là là. Sur ses réseaux, il lui restait un bout de drap, donc autant faire un petit. Et il partage son quotidien, sorti en bus, moment en famille, et même des visites chez le médecin.
7: Ce monde va mal.
4: Voilà.
7: Ce monde va mal.
4: Entre ça et la fille qui est tombée amoureuse du bus à Strasbourg, est-ce qu'on pourrait, s'il vous plaît.
8: On disait
4: il y a deux minutes, malheureusement, que Loana avait été une des victimes de la célébrité et des réseaux. Je pense que d'autres gens vont suivre. Est-ce qu'on pourrait, s'il vous plaît, faire quelque chose? Parce que l'avantage, ceci dit, trouvons des avantages partout.
5: Ouais.
4: Tu as des enfants qui sont faits en chiffon.
5: Ouais.
4: Les mamans qui vous écoutent se diront, c'est pratique. Pas besoin de les emmener au tourniquet dans les parcs. Dans les parcs, tu les mets dans le sèche-linge.
8: Ah bah oui.
4: 1000 tours minutes, les enfants ils sortent, je me suis éclaté. Et enfin, le champion du jour, je vous le disais, les gars, ne trompez pas votre femme, ça ne se fait pas.
5: Non, de toute façon,
4: ça se saura toujours.
5: Oui, tout se sait.
4: C'est une Philippine qui a tué son mari parce qu'il l'a trompé. Jusque-là, bon, malheureusement, ce sont des drames qui existent. Oui, mais elle n'a pas fait que ça. Elle n'a pas fait que le tuer, elle lui a ensuite coupé le pénis. Elle l'a fait cuire et elle l'a mangé avec de la sauce barbecue. Alors, elle a pris perpète. Le plus dur, c'est pas ça, c'est qu'elle dit qu'elle ne regrette pas son geste.
5: Ah ouais. Voilà.
7: Parce que c'était goûtu ou parce que.
4: On n'en sait pas plus. Alors, elle n'a pas justifié.

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2: Le maire de Saint-Denis annonce vouloir désarmer les policiers. Alors, toujours policiers municipaux. Attention, pas la police nationale, évidemment. Mais c'est toujours très particulier de dire ça dans des endroits, surtout où il y a des tensions de plus en plus fortes, surtout le soir, et surtout là où les policiers, parfois déjà, quand ils sont armés, bon...
3: C'est moins armés que...
2: C'est-à-dire qu'il ne faut pas qu'ils bougent. Parce que s'ils bougent, ils sont filmés. Donc voilà, c'est le but. Mais alors en plus, maintenant, ils ne pourront même plus... Enfin, ça en devient presque dangereux.
4: Ah mais totalement.
2: Parce que dans certains endroits, dans certains quartiers de France, mais c'est pareil dans le monde entier, il ne faut pas stigmatiser la France, mais si tu n'es pas... T'es pas armé, t'interviens pas.
3: Puis c'est de la dissuasion aussi.
2: C'est pas parce que t'es armé que tu le sors, mais t'es armé.
3: Voilà.
2: Tu fais un contrôle routier. Si tu sais que le mec qui t'arrête, il a rien. Comme tu t'as pas de dissuasion, pourquoi tu t'arrêterais? Donc voilà, c'est. Et puis penser encore une fois aux mamans qui rentrent tout seul le soir, aux enfants qui rentrent de l'école, etc. Il faut quand même.
4: Et surtout les soirs de concert ou de match avec le Stade de France et tout.
2: Ouais, je pense que là, t'as beaucoup de policiers. C'est pas les municipaux qui vont là-bas, c'est les CRS, c'est la police.
4: Là-bas. Mais en sortant du stade, ils passent forcément
2: Tu as raison. Bon, alors.

0: Bon, on a un policier de Saint-Denis avec nous là en ligne. Allô ?
1: Oui, ouais, bonjour. Alors, monsieur.
0: Oui. Oui, bonjour, c'est Europe 2. On voulait avoir votre avis sur le fait que le maire de votre ville veuille vous désarmer.
1: C'est déjà fait. Hein. Là, c'est-à-dire, on n'a plus nos uniformes. On est en costume pas de patrouille.
0: D'accord.
1: Alors moi, je suis en rouge comme Marcus. Didier, le collègue, est en jaune comme Ruben. Cathy est en rose comme Stella. Change rien. Ça change beaucoup. Quand même. Puis là, on fait peur.
0: On veut bien croire. Là. Et du coup, vous êtes désarmé là.
1: Affirmatif. Ça y est. Ouais. La matraque a été remplacée par des sabres laser en plastique de chez Action. Voilà. Les menottes sont remplacées par des menottes en moumoute rose parce qu'il y avait un stock.
2: Les moumoutes.
0: Didier, votre collègue, non ?
1: Ah ouais, il y avait un stock qui est arrivé là, bien sûr.
0: Et pourquoi du coup pourquoi les menottes en moumoute ?
1: Ça fait moins mal, hein, monsieur. Ça fait moins mal.
2: En plus, sinon, ça fait des traces rouges.
1: Fait des chatouilles. C'est Instagrammable en plus. Les couleurs, j'en aime bien, ça fait des belles couleurs, le rose, tout ça, c'est joli.
0: D'accord.
1: Le Glock.
0: Ouais,
1: il a été remplacé par un nerf.
0: D'accord.
1: Que je moi-même là, donc attention.
3: C'est un bon.
1: C'est pas un erreur de merde. C'est 10 cartouches.
2: Il est
1: On l'a rechargé, monsieur.
0: On
1: a marqué, je vous vise beaucoup, monsieur Pietras, parce que c'est.
2: Il y a quelque chose de personnel.
1: Ouais, c'est tout à fait, c'est personnel. Ne voyez pas là le. Voilà.
0: Donc, plus d'armes, plus d'uniformes, vous avez quand même gardé votre véhicule ?
1: Non, non plus.
2: Ah bon ?
1: Non, non, la Dacia Sandero n'est plus. On a une Rosalie 4 places à pédale.
0: D'accord.
1: Oui. Voilà, donc.
0: Ok.
1: Si on pédale tous les quatre à fond, on rattrape un bandit qui fait du rodéo. Hein.
0: Ah, d'accord. Ouais.
1: On s'arrête. Les mains en l'air.
0: D'accord.
1: S'il vous plaît, garez-vous sur le côté.
2: C'est pas gagné.
1: Attention.
0: C'est bluffant.
1: Voilà, là, il est en train de recharger le nerf en mousse à côté. Ça prend du temps, mais. Voilà.
0: Bon courage. Hein, pour aujourd'hui.
1: Merci beaucoup et à bientôt surtout. À bientôt.
0: Vous faites quoi là ?
1: C'est-à-dire, on part en mission. Et on n'a plus de gyrophare ni de sirène, donc on le fait avec la bouche, on sort la tête par la.
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1: On les embrasse, ils nous écoutent.
3: Courage surtout.
1: On les embrasse.
0: Là, ils sont pas loin quand même.
1: Là, les gars.
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2: Et un sondage sur les Français et la première fois. Piet nous expliquait que sa première fois, il avait envie de la raconter. Il a envie de partager ce moment.
3: Non, parce que c'était rigolo. J'étais en Grèce, en colonie ado.
2: D'abord, quel âge?
3: À l'aube de mes 16 ans.
2: Ah oui.
3: Et j'avais une petite copine et j'avais une confidente. Et dans deux tentes différentes. Et donc, du coup, comme je ne savais pas trop m'y prendre, j'avais les conseils de ma confidente. Et donc, je faisais des allers-retours entre les deux tentes. Elle entendait me donner des conseils. Je passais dans l'autre tente. J'essayais machin. Ça marchait pas. Je retournais dans l'autre tente. Elle disait non, mais faut que tu t'y prennes comme ça, machin et tout. Et elle devait pas être si bien que ça parce que à l'arrivée, elle m'a fait mettre deux préservatifs, la confidente. Et donc, j'ai fait ma première fois avec deux préservatifs.
2: Ce qu'il faut pas faire.
3: Bah non.
2: Évidemment, bien sûr.
3: Non. Mais bon, à l'arrivée, ça s'est passé, quoi.
2: Écoutez, c'était pas un mauvais souvenir.
3: Et j'en garde pas un mauvais souvenir. Bon, voilà. C'était plutôt drôle, les allers-retours entre les tentes.
4: Bah, moi, c'était chez mes parents. J'avais ramené ma première copine de l'époque. Ma maman m'avait gentiment caché un préservatif dans ma boîte de lunettes.
2: Oh, que c'est mignon.
4: Elle m'avait dit, tu fais attention.